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0: 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Je me transfère, je me translate et je me mute. Figurez-vous que mon bateau est un offshore spécial turbo. Et d'ailleurs, à ce propos, je l'ai payé 250 patates sans les lunettes. Rapport à la vitesse, en clair, t'as 250 patates à l'offshore, d'accord.
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Il est 3h.

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Il est 4 heures. 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

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Il est 6h. Six heures.

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Il est 7h.

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0: 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Il est 8h.
1: Et oui, il est 8h sur les ondes de Radio Grille Ouverte au 88.2. Vous nous écoutez en direct en ce lundi 14 septembre. C'est la matinale qui va démarrer. Nous serons ensemble durant une heure avec des bons plans sortis, plein de belles choses à vous proposer. C'est parti.
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1: Et que va-t-il se passer dans la matinale de ce lundi 14 septembre ? Eh bien, soyez toutes et tous les bienvenus sur les ondes de RGO en direct. Vous nous écoutez dans cette matinale, c'est jusqu'à 9h. On vous parlera dans cette matinale eh bien, des sorties du vendredi avec plein de belles, très belles propositions. On écoutera également une chronique de Radio Fuse, il s'agit de Music Room. Chronique enregistrée par Jean-Christophe Quilez du côté de Radio Fuse et on est ravis de rediffuser cette petite chronique. On évoquera également un communiqué du Club de la presse et de la communication du Gard qui dénonce les attaques du RN contre la presse locale. On vous parlera dans cette matinale bien évidemment de tous les bons plans sortis et notamment d'un concert qui s'installe ce 19 septembre, le concert de Frappa Jam, concert organisé par l'association Monts et Vermeils, c'est du côté de Saint-Christol-les-Alès. Et on aura au micro de RGO eh bien Nicolas Gérardin, le batteur de Frappa Jam, qui viendra nous donner envie justement de découvrir eh bien, ce petit live. Dans la matinale de RGO, on vous propose de démarrer tout de suite avec un morceau de circonstance si vous allez travailler, Work Poké Lafarge, sur un album qui s'intitule Rent Money, nous invite à aller travailler.

0: Et vous êtes bien dans la matinale, vous écoutez Work, un morceau signé Poké Lafarge sur un album qui vient de paraître ce vendredi 11 septembre. Petit album à aller découvrir donc chez votre disquaire favori. Le troubadour états-unien nous avait déjà livré le morceau homonyme de l'album Rent Money. C'était au mois de mai. Le 14 mai, il avait sorti ce petit single pour annoncer eh bien, la sortie de cet album. Vous retrouverez plein d'autres morceaux très probablement puisqu'il s'agit d'un artiste suivi par notre programmatrice Clara Bordarié, bien évidemment. Vous êtes dans la matinale, il est 8h07.
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0: Et dans la matinale, on vous propose un petit point météo.
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0: Eh bien, c'est très simple pour vous décrire la météo des deux prochains jours. C'est un grand soleil radieux sur l'ensemble du département du Gard qui nous attend. Les températures sont déjà assez élevées ce matin. Il fait sur l'ensemble du département, pour les plus basses, 20 degrés. Et pour les plus hautes, c'est toujours du côté d'Alès ou bien du côté de Nîmes, 28 degrés en cette matinée. Il fera 26 degrés du côté de Saint-Ambroise ce matin, 25 degrés du côté de Bagnols-sur-Cèze, 26 du côté d'Uzès ou bien encore du côté de Sommières. Et pour cet après-midi, eh bien, c'est toujours un soleil flamboyant qui vous attend, avec des températures pour les plus basses à 30 degrés, c'est déjà élevé. On se croirait en plein été et jusqu'à 34 degrés quasiment tout le sud et l'est du département est aux alentours de 34 degrés, que ce soit à Saint-Hippolyte-du-Fort, à Alès, à Saint-Ambroise, à Saint-Geniès, à Uzès ou bien encore du côté de Sommières, de Nîmes et de Vauvert. 34 degrés pour cet après-midi. Et c'est exactement le même scénario qui se répète pour la journée de demain, entre 19 et 25 degrés pour la matinée et en après-midi entre 29 et 30 degrés, un tout petit peu moins chaud demain après-midi, mais tout de même un grand soleil flamboyant. Et ça devrait eh bien, se prolonger sur le reste de la semaine malgré quelques petits nuages qui arrivent sur la journée du mercredi, notamment en après-midi. Vous êtes bien dans la matinale de RGO, on va vous donner quelques nouvelles de l'association Monts et Vermeils à travers l'interview de Nicolas Géraldin, batteur du groupe Frappe à Jam, qui viendra jouer ce 19 septembre du côté de Saint-Christol-les-Alès. Mais en attendant, eh bien, on s'écoute un petit titre signé des Mamans du Congo, Bidilou Bia Sangui. C'est ce qui vient de sortir ce vendredi.

0: Bidilou, excusez-moi, Bia Sangui. Désolé pour la prononciation, les mamans du Congo, ça vient de sortir ce vendredi chez votre disquaire favori. Chanter pour émanciper la femme africaine, c'est une rencontre unique entre les berceuses bantous du Congo, les musiques électroniques et le hip-hop, un projet hybride qui fait part belle à la danse et qui met en lumière le quotidien de la femme congolaise d'une façon audacieuse et surtout connectée avec son temps. Gladys Samba, chanteuse et percussionniste renommée, a vu depuis des années pour volonté de faire revivre et de vulgariser les berceuses de la République du Congo, considérées comme un véritable patrimoine culturel de sa région. En 2018, avec l'aide de l'Institut français du Congo, elle y parvient à travers la réalisation du spectacle « Les mamans du Congo ». Fourchettes, assiettes, paniers, pilons et matériel de récupération accompagnent avec rythme et subtilité les voix des cinq mamans du Congo. Et de son côté, en France, l'artiste Robin, avec deux R, explore depuis 2013 les musiques électroniques et le hip-hop. Il réalise en 2018 l'album Déluge en collaboration avec des invités de marque comme Grems, Spook, Matambo, Nancy Fortune ou Eddie Youssef. Plus récemment, Robin a été amené à travailler avec la coopérative de Mai, située à Clermont-Ferrand, dans le cadre de son dispositif consacré aux jeunes talents. Et côté label, eh bien Robin est un des artistes éminents du label Galant Records. C'est eux qui écrivent d'ailleurs, je le souligne. Côté spectacle, eh bien il fait partie du roster de Galant Records depuis 2018. L'Institut français du Congo et la coopérative de Mai, partenaires sur le projet Visa pour la création, ont alors l'idée de se faire rencontrer Maman Glad et Robin afin de créer un mélange inédit de sonorités traditionnelles et de sons actuels. Et c'est à l'automne 2019 que Robin décide de se rendre à Brazzaville avec Céline Fraza, ingénieure du son et directrice artistique de Galant Records, pour 10 jours de maquettage en studio. Le projet prend alors vie à travers l'enregistrement des premières maquettes. L'envie commune d'en faire un album et surtout une tournée devient évidente à l'écoute des titres. Ce morceau que vous venez d'entendre eh bien, fait partie du troisième album à venir du groupe. On avait déjà largement diffusé les deux premiers albums sur les ondes de Radio Grille Verte et notamment dans cette matinale, et on s'en réjouit de les voir revenir à nouveau.
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0: Et on continue cette matinale à 8h16 en ce lundi 14 septembre. Nous sommes ensemble jusqu'à 9h et on vous parle, eh bien, concert. On vous invite à vous rendre du côté de Saint-Christol-les-Alès pour découvrir ce samedi 19 septembre un concert organisé par l'association Monts et Vermeilles qui présente donc le groupe Frappajam à l'ancien prieuré de Vermeilles. Frappajam, eh bien, c'est un collectif musical festif et dansant mêlant musique tzigane, latine et improvisation jazz. À l'occasion de ce concert, eh bien, RGO donne la parole au batteur Nicolas Girardin qui nous présente cette formation haute en énergie. C'est parti, on s'écoute Nicolas Béraldin.
2: C'est un collectif de 8 musiciens professionnels et d'un ingénieur du son qui s'appelle Gaël Dumur. C'est un projet qui est né au moment du Covid, figurez-vous, dans les manifestations autour de l'enfermement des gens. Et Frappajam est né de ça, de la rencontre donc, de ces musiciens, dans quelque chose d'une liberté retrouvée. La musique des Frappajam est un peu née de là. Moi, je suis arrivé plus tard, je suis arrivé en 2024, donc ça fait pas longtemps. Frappajam, c'est un orchestre, hein. Il est composé de 4 vents, une flûte, 2 saxos, une trompette, qui repose sur une section rythmique composée d'un accordéon, une guitare, contrebasse et la batterie. Et on fait que des compositions. C'est que des compositions inspirées des musiques des pays de l'Est, mais qui donnent aussi à entendre du funk, du rock, du rap, du jazz. C'est une musique très, très diverse. très énergique, festive, qui invite au voyage, on va dire ça.
3: Vous avez joué l'année dernière dans le cadre de Jazz au Tour. C'était une belle expérience, j'imagine.
2: C'était super. Bon, moi, je suis arrivé en 2024, comme je disais, donc c'est un peu un jeune groupe, puisque la batterie est arrivée à ce moment-là dans Frappa Jam, donc ça a mis pas mal de changements, je dirais. Et là, c'était le premier concert sympathique, effectivement, pour nous. Ça s'est très, très bien passé. C'était vraiment bien, ouais.
3: À quoi est-ce qu'on peut s'attendre pour vendredi 19, donc dans le cadre de ce concert organisé par Mons et Vermeil ?
2: Eh bien, on peut s'attendre à un concert encore mieux qu'au Jazz au Tour. Parce qu'on a un peu maturé, on a des nouvelles compositions, on a, on va dire, une espèce d'opéra rock aussi, enfin, un morceau qui ressemble un peu à ça. On a un autre morceau de rap. Enfin, voilà, il y a des nouvelles choses. C'est quelque chose, encore une fois, j'insiste sur le voyage, mais c'est ça, c'est un peu un univers musical qui invite au voyage. Donc, on va voyager ensemble dans plein de styles différents, dans plein de pays différents, et avec grande énergie, une grande joie de partager tout ça.
3: Et pour se donner envie de venir au concert, où est-ce qu'on peut vous retrouver sur Internet, les réseaux sociaux, où est-ce qu'on peut vous écouter ?
2: Il faut taper Frappa Jam, donc F-R-A-P-A-J-A-M. Donc, on a un site aussi Internet, donc c'est ng1.fr/frappajam. Et là, vous trouverez tout à partir sur ce site. Vous trouverez donc les différentes vidéos, les shorts, des audios. Pour moi, on joue effectivement le 19 septembre à Mons et Vermeil, à Saint-Christol-les-Alès. Mais on va jouer aussi le 26 septembre à la ferme de la Bégude, à Saint-Victor-de-Malcap, près de Saint-Ambroix. Et le 7 novembre à la filature, à la salle.
3: Et ben voilà, tout un programme. Vous jouez régulièrement dans le coin, c'est bien.
2: On essaye en tout cas. On essaye, ouais.
3: Merci beaucoup en tout cas Nicolas Girardin. On invite toutes nos auditrices et auditeurs à vous rejoindre, que ce soit le 19 septembre du côté de Saint-Christol-les-Alès dans le cadre de ce concert organisé par l'association Mons et Vermeil, ou bien encore du côté de la ferme de la Bégude à Saint-Victor-de-Malcap le 26 septembre. Merci beaucoup.
2: Merci à toi Jérémy, merci à vous et à bientôt j'espère.
0: Un grand merci au batteur donc Nicolas Girardin qui au micro de RGO eh bien, vous invite à les rejoindre pour ce concert du groupe Frappa Jam. Contrairement à ce que j'ai dit dans le sujet, c'est bien samedi 19 et non pas vendredi. C'est au Prieuré de Vermeil à Saint-Christol-les-Alès que cela se passe. Et pour vous mettre eh bien, l'eau à la bouche dans cette matinale, on vous propose un extrait vidéo de présentation du groupe à retrouver tout simplement sur leur site internet. Cela vous donnera une petite idée de leur musique.
4: En fait, c'est les initiales de chaque nom, de chaque prénom.
5: Voilà. Tout ensemble, en improvisant dans les manifs, à fond la caisse devant.
6: Il y en a qui viennent plus de l'univers trad, danse et d'autres pratiquer le jazz et les musiques improvisées. Et tout ça, ça se mélange joyeusement et dans un esprit d'acceptation mutuelle des uns des autres. Et ça me plaît beaucoup.
7: C'est joli, Andreas.

Jam, c'est un groupe un peu particulier parce que c'est un collectif et c'est très hétéroclite. Il y a des gens qui viennent de plein d'univers différents. Et notre force à nous, ça a été de mélanger toutes ces cultures musicales, de les rassembler et d'en faire un projet cohérent avec sa propre teinte et ses propres sonorités. C'est vraiment une expérience humaine. Et on espère que c'est aussi une expérience humaine pour les gens qui nous écoutent, qui voient toute cette voix, cette personnalité différente sur scène, qui bouge. Et c'est un spectacle pour nous aussi sur scène. C'est vraiment une expérience super enrichissante. Et voilà, je suis heureux.

0: Frappagium, pour moi, c'est une expérience, un laboratoire. Une expérience de liberté, de rencontre.
1: C'est comme la cuisine, c'est ça, il y a vraiment plein d'épices comme ça, c'est mélangé, il y a plein de joie, il y a plein de... Et paf, ça explose en bouche comme ça. Et puis les gens, ils ont l'air de se régaler, quoi.

moi Frappa Jam en quelques mots. C'est 9 musiciens de la musique improvisée et avec cette couleur voilà, Balkan Tzigane qui est à la base du projet et qui part dans différentes directions aujourd'hui. Il y a cette idée, je pense, où il y a pas mal de musique improvisée, de chorus, c'est des choses qu'on ne voit pas dans tous les groupes, où il y a de la chanson aussi en même temps.

0: générosité,
1: force,
2: liberté,
3: collégialité, ça se dit ça,
4: énergie,
5: don, le don,
6: liberté, puissance, force,
7: énergie, joie, danse,
8: créativité, voilà. Et une grande humanité.

0: Un extrait d'une vidéo de présentation de Frappa Jam, un groupe à découvrir du côté du Prieuré, du côté de Prieuré de Vermeil, excusez-moi, à Saint-Christol-les-Alès, un concert organisé par l'association Monts et Vermeil. Vous venez d'entendre dans la matinale donc ce petit extrait juste avant, c'était la voix du batteur Nicolas Géraldin. Voilà, on vous invite toutes et tous à vous y rendre ce week-end.
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0: Et dans la matinale, en ce lundi 14 septembre, nous allons vous parler d'un communiqué de presse signé par le Club de la presse et de la communication du Gard qui dénonce les attaques du RN contre la presse locale. On vous propose, en attendant de retrouver ce sujet, d'écouter une petite nouveauté et autre nouveauté sortie ce vendredi. Je vous l'ai dit, beaucoup de très belles sorties chez votre disquaire favori. Adrien Young accompagne Ala Ni sur ce morceau Face in the Evening.

Alani, autrice, compositrice, chanteuse grenado-britannique, née à Londres mais signée sur le label No Format. C'est ce que vous venez d'entendre. Vous venez d'entendre sur les ondes de RGO au 88.2. Vous êtes bien dans la matinale

le travail des journalistes. Le Club de la presse et de la communication du Gard, association apolitique, tient à rappeler que les journalistes ne sont ni aux ordres des élus, ni au service d'un camp politique. Leur rôle est d'informer les citoyens, de confronter les points de vue et de rendre compte de la vie publique, dans le respect de leur indépendance éditoriale et des règles déontologiques de leur profession. C'est le fondement même de la loi française sur la liberté de la presse du 29 juillet 1881, pilier de notre fonctionnement démocratique. Pour information, eh bien, les médias d'information peuvent bénéficier de différents dispositifs d'aide publique, nationaux ou locaux, qui visent à soutenir la diffusion de l'information, accompagner la distribution ou permettre l'existence d'une presse locale et régionale essentielle. Ces mécanismes ne donnent pas aux élus un droit de regard sur le contenu éditorial des médias qui en bénéficient. Une collectivité peut également acheter de l'espace publicitaire dans un média ou diffuser des appels d'offres. Ces relations commerciales ne signifient pas davantage que les journalistes seraient soumis aux élus ou que ceux-ci pourraient décider du contenu des articles. Les journalistes peuvent être critiqués, leur travail est soumis au débat public comme celui de tous les acteurs de la démocratie, mais présenter collectivement la profession comme subventionnée et aux ordres revient à mettre en cause son intégrité et à répandre de fausses informations. Le Club de la presse et de la communication du Gard réaffirme son attachement à une presse locale, libre, indépendante et plurielle. Défendre cette liberté, c'est défendre le droit des citoyens à être informés, au-delà le bon fonctionnement de la démocratie, tout simplement. Vous êtes bien dans la matinale de RGO, 8h32. Nous venons de vous partager ce petit communiqué du Club de la presse et de la communication du Gard. On continue dans cette matinale en musique avant de vous donner quelques bons plans de sortie. On s'écoute un titre sorti ce vendredi également, Don't Take It From Me. Il s'agit de Grammatic, accompagné sur ce titre par Stereo.

0: Grammatique accompagné par un stéréo sur ce titre, Don't Take It From Me, ne me le prends pas, voilà pour la traduction de ce titre.
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0: 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Vous êtes bien dans la matinale, il est 8h36 en ce lundi 14 septembre. Nous continuons avec quelques bons plans sortis. Et pour ce début de semaine, eh bien, pourquoi pas se remettre en forme directement ce soir ? Ce lundi 14 septembre, c'est le club de gymnastique GVM Lapinin qui reprend ses activités. C'est au foyer de Saint-Jean-du-Pin. Il est temps de reprendre ses baskets, de retrouver la forme et l'ambiance qui va avec. Les activités sont diverses, encadrées par des animatrices diplômées et sympathiques. Et chaque semaine, elles vous proposent des cours de fitness, de gym senior, de pilates et de yoga. Pour tout renseignement complémentaire, contactez directement le club par mail à l'adresse suivante gvmlapininque@gmail.com. Le club de gymnastique GVM Lapininque reprend ses activités à partir de ce soir, c'est au foyer de Saint-Jean-du-Pin. Et à partir d'aujourd'hui et jusqu'au dimanche 20 septembre, La Vitrine à Alès, c'est ce nouveau lieu créé par la mairie qui propose des expositions et d'autres activités. La Vitrine à Alès vous propose de venir à la découverte de l'atelier Tufferie, présent pour toute la semaine. L'atelier Tufferie, c'est une entreprise familiale française fabricant de jeans. Elle est installée à Florac. Fondée par Célestin Tufferie, elle trouve ses origines à la fin du 19e siècle. Elle propose des vêtements en jeans français bio et, comme il aime à le rappeler, une mode pointue, respectueuse des traditions du passé et innovante sur les enjeux à venir. Du 14, donc, depuis aujourd'hui jusqu'à dimanche 20 septembre, vous retrouvez l'atelier Tufferie présent toute la semaine. C'est à La Vitrine à Alès, bien évidemment. Pour demain, mardi 15 septembre, la plateforme TESA, elle, pour Territoire, Emploi, Solidarité Alésienne, vous convie à une journée job dating, c'est à l'espace CASO à Alès. Rencontrer les entreprises qui recrutent sur le bassin alésien, c'est une occasion de rencontrer directement les recruteurs et de découvrir les nombreuses opportunités professionnelles proposées sur le territoire. Que vous soyez à la recherche d'un emploi, d'une alternance, d'un stage ou d'une formation, eh bien, TES Emploi Alès 2026 est le rendez-vous incontournable pour vous donner un nouvel élan à votre parcours professionnel. La plateforme TESA, donc pour Territoire Emploi Solidarité Alésienne, vous convie pour une journée job dating. C'est demain, c'est de 9h à 13h et ça se passe du côté de l'espace CASO. Mercredi 16 septembre, la médiathèque de Salindres, elle, vous propose un atelier d'écriture. C'est un atelier d'écriture qui est une fenêtre ouverte sur la créativité, laissant entrer un air revigorant de créativité, justement. Inscription directement auprès de la médiathèque. La médiathèque de Salindres vous propose un atelier d'écriture. C'est ce mercredi et ça se passe de 15h30 à 17h30. Vous êtes bien dans la matinale, 8h40, en musique avec Flavia Coelho, c'est ainsi que nous continuons. Un titre sorti également ce vendredi, intitulé En équilibre. On vous souhaite à toutes et tous une belle matinée.

Sian Potok, que peut-être vous avez pu découvrir du côté de Des Tours du Monde cet été, accompagne sur ce titre de Flavia Coelho. C'est le titre s'intitule En équilibre. Voilà, très belle proposition sortie ce vendredi. Petit single à découvrir chez votre disquaire favori, comme j'adore à le dire et redire. On continue dans cette matinale à vous donner quelques bons plans de sortie pour cette fin de semaine. Avec vendredi 18 septembre, La Verrie, le pôle national cirque à Alès, qui vous invite à sa soirée de lancement de la nouvelle saison culturelle 2026-2027. Au programme dès 18h, une visite des travaux de La Verrie sans réservation. Et oui, vous le savez, La Verrie est en travaux et s'améliore, évolue et ça présage plein de belles choses pour l'avenir. Puis à 18h30, sans réservation également, il vous propose de savourer une prestation de la fanfare acrobatique par la compagnie du court-circuit. Et enfin, 19h30, cette fois-ci sur réservation, la présentation de la saison, suivie d'un pot de l'amitié, entrée libre et gratuite pour tous les publics, renseignements et réservations auprès de La Verrie. La Verrie vous invite donc à sa soirée de lancement de la nouvelle saison culturelle 2026-2027. Ça se passe ce vendredi à 18h30 du côté du pôle culturel et scientifique de Rochebelle. Si vous ne souhaitez pas vous rendre à La Verrie, eh bien vous pouvez vous rendre du côté de Molière-sur-Cèze, puisque ce vendredi 18 septembre, la Maison de l'eau d'Allègre-les-Fumades, en partenariat avec l'association TECC, la commune et le centre social de Molière-sur-Cèze, organise un bal paysan et un concert de HK et les Saltimbanques. C'est au stade de Molière-sur-Cèze que cela se passe. Le site ouvre à 17h avec un début de concert à 19h30. La chorale du centre social de Molière-sur-Cèze chante quelques titres aux alentours de 19h15 en ouverture du concert, justement. Le site accueillera aussi un marché de producteurs locaux et RGO sera également de la partie et animera un plateau radio. La Maison de l'eau d'Allègre-les-Fumades, en partenariat avec l'association TECC, la commune et le centre social de Molière-sur-Cèze, vous invite à un bal paysan et à ce concert d'HK les Saltimbanques. C'est ce vendredi au stade de Molière-sur-Cèze. On vous en a parlé en début de matinale. L'association Monts et Vermelles, elle, présente un concert le samedi 19 septembre de Frappe à Jam. Ça se passe à l'ancien prieuré de Vermeil, à Saint-Christol-les-Alès. Mais je n'épilogue pas plus puisque je vous en ai parlé en début de matinale. Samedi 19 septembre, autre concert, autre lieu. Le lieu, justement, présente le concert d'Humbert Humbert, avenue Carnot à Alès. Humbert alias Mathias Humbert est un contrebassiste et chanteur français, ancien contrebassiste des groupes De Rien, du Jim Murple Memorial, du trio Split ou encore de Scenic Railway. Il commence sa carrière solo en 2007 avec un premier album, Débat Debout. Ce samedi, il viendra présenter son dernier opus sorti ce 28 août 2026. Il s'agit d'un nouveau spectacle en duo avec Cédric Pierini à l'accordéon diatonique et Mathias Humbert à la contrebasse, au chant et aux percussions. L'entrée se fait à prix libre. Le lieu est situé avenue Carnot à Alès et vous invite pour ce duo du concert d'Humbert Humbert. Ce samedi, c'est à 20h30. Vous êtes bien dans la matinale de RGO, il est 8h47, il nous reste une douzaine de minutes à passer ensemble et dans cette douzaine de minutes, vous allez entendre la chronique Music Room, chronique musicale signée Jean-Christophe Quillez qui nous livre ses coups de cœur musicaux. Il vous parlera aujourd'hui des Womack Sisters, ce sera dans quelques minutes. On continue dans cette matinale avec une petite pause musicale. On s'écoute le Québécois Tue la Lune et son titre Maladie mentale.

0: Maladie mentale, Tue la Lune, alias Jorge Mata Luna, d'où son nom de scène, Tue la Lune. Vous êtes bien dans la matinale de RGO sur le 88.2. Il est 8h51 en ce lundi 14 septembre. Quelques minutes qu'il nous reste à passer ensemble. Je vous propose donc de découvrir cette chronique que vous allez entendre toutes les semaines désormais. Chronique réalisée par Jean-Christophe Quilez de Radio Fuse. Et il vous parle aujourd'hui dans Music Room de The Womack Sisters.
1: Bienvenue dans Music Room. Music Room, c'est la chronique musicale de JC Quilez, enregistrée en direct tous les jeudis dans la matinale de Radio Fuse. Music Room, c'est l'endroit où je dépose délicatement chaque semaine mes coups de cœur musicaux, présents, passés et à venir. Bonjour à tous, bonjour à toutes, chers auditeurs d'Uzès et d'ailleurs. Pour la rentrée des classes, cette chronique musicale se propose, une fois n'est pas coutume, de s'occuper de votre âme.

Aujourd'hui, on va parler de Soul Music, la musique de l'âme née à la fin des années 50 dans la communauté noire américaine. On attribue sa naissance à Ray Charles, qui fut l'un des premiers à mélanger les rythmes saccadés du rhythm and blues avec le gospel. Et comme le dirait notre ami Wikipédia, on retrouve dans la soul music une partie de l'émotion sacrée du gospel mêlée à des thèmes profanes du blues.

Vous le croirez ou non, mais l'extrait que l'on écoute en ce moment, même s'il en a tout l'air, n'a pas été produit dans les années 60. Il ne vient pas non plus du mythique label Stax ni de la Motown. Et nos petites oreilles plutôt aguerries n'y ont vu que du feu. Cet album des Womack Sisters est sorti le 14 août dernier sur le label Dapton Records tenu par Gabriel Roth. Ce monsieur a créé en 2001 un studio qu'il baptise House of Soul à Brooklyn. Et dans ce studio, vous ne trouverez pas de Pro Tools ni d'ordinateur pour enregistrer de la musique, encore moins d'autotune pour corriger les voix, mais un magnéto 8 pistes, comme à l'époque, comme dans les années 60. Le son de Dapton Records, c'est le résultat d'une philosophie radicale 100% analogique qui ne cherche pas à imiter le passé, mais plutôt à appliquer des méthodes jugées techniquement et humainement supérieures. Ce Gabriel Roth, il ne sort pas de nulle part. Les plus attentifs d'entre vous n'ont pas manqué de remarquer en 2006, quand il enregistre avec son groupe les Dap Kings, les parties instrumentales de 6 morceaux de Back to Black de l'inoubliable Amy Winehouse. 20 ans plus tard, il produit donc les Womack Sisters. Belle prise, me direz-vous, puisque ses trois sœurs ont eu pour grand-père Sam Cooke, comme oncle Bobby Womack et comme parents les Womack and Womack, une lignée qui a eu la main mise sur la soul music américaine pendant 4 décennies. Mais ce qui m'intéresse surtout dans cette histoire, c'est que cette façon de travailler n'est pas un phénomène isolé. En effet, à quelques milliers de kilomètres de Brooklyn, à Graz, en Autriche, vient de sortir ce 4 septembre un autre magnifique titre de soul music qui utilise quasiment le même procédé. Ici, aux commandes, c'est l'ingénieur du son Mathias Garmusch qui a proposé au groupe Sladek d'enregistrer un album en analogique directement sur bande, sans utilisation du copier-coller numérique, un album où tous les musiciens jouent ensemble dans une même pièce, toujours dans une quête d'honnêteté et d'authenticité sonore. Et je crois qu'à l'heure où l'intelligence artificielle est capable de générer une chanson en quelques secondes, cette démarche artisanale pratiquée simultanément des deux côtés de l'Atlantique devait être soulignée et saluée. Mais assez parlé, je vous laisse avec What Are You Doing du groupe autrichien Sladek, une musique qui, j'en suis sûr, va faire vibrer toute votre âme.

0: Music Room, c'est terminé pour aujourd'hui. 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
1: Mais non, vous n'écoutez pas Fuse, malheureusement, ou pas. Vous êtes sur les ondes de RGO. Mais on s'adore avec Radio Fuse, donc on vous propose ce petit échange de programmes radiophoniques. On diffusera dans la matinale du lundi Music Room et on diffusera également le Zoom, une autre proposition que nous fait Radio Fuse. Et Radio Fuse, eux, eh bien, diffuseront L'Air du Temps, l'émission culturelle réalisée par Yves Defago, et une autre proposition de RGO dont j'ai oublié le nom, mais je vous en parlerai. À nouveau, vous êtes bien dans la matinale qui se termine ainsi. Vous allez retrouver dans quelques secondes le journal de Radio France Internationale. Un journal qui sera suivi aujourd'hui par la chronique des agités du local. On rediffusera la chronique de la semaine passée puisque vous auriez dû retrouver la chronique Scène des Mondes mais qui n'a pas encore démarré en cette saison 2026-2027. On vous souhaite à toutes et tous un excellent lundi. Bon courage pour cette semaine. Le journal de RFI, c'est tout bientôt sur les ondes de RGO.

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0: Il est 9h à Paris et Bounia, 7h à Abidjan. 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
0: Et c'est avec Arthur Ponchelet.
2: Et à la une ce matin, 3 sièges, c'est ce qui sépare les sociaux-démocrates de l'alliance entre la droite et l'extrême droite en Suède. Résultat toujours provisoire des législatives puisque le décompte se poursuit et que le scrutin est très serré. On appelle notre correspondante à Stockholm dans un instant. L'Arabie Saoudite réplique face à la dernière offensive des Houthis au Yémen. Riyad a mené une 50aine de frappes hier selon le groupe pro-iranien. Mais le royaume va-t-il pour autant s'impliquer davantage? On interroge une chercheuse dans ce journal. La une, c'est aussi la Chine qui appelle à plus de coopération en matière d'IA entre les pays des BRICS. Ce sera notre dossier. L'épidémie d'Ebola en RDC qui touche désormais principalement les femmes. Et puis Alexander Zverev qui a remporté hier l'US Open. Deuxième victoire en Grand Chelem pour une figure très controversée du tennis mondial.
0: Dirigera la Suède lors des 4 prochaines années.
2: La question reste ouverte, selon les mots du Premier ministre sortant. On votait hier, mais le scrutin est très serré, trop pour donner un résultat définitif. Une nuit électorale pleine de rebondissements, avec d'abord la large avance de la coalition de gauche menée par Magdalena Andersson. Une avance qui a fluctué à mesure que les votes étaient décomptés et désormais donc impossible d'attribuer la victoire. Ottilia Ferret, vous êtes notre correspondante à Stockholm. Que sait-on ce matin des résultats?
3: Alors, ce qu'on sait ce matin, c'est que 3 mandats, c'est l'écart, le tout petit écart qui sépare pour l'instant les 2 blocs en Suède après une soirée électorale particulièrement indécise. Pour l'heure, l'opposition de gauche, emmenée par les sociaux-démocrates de Magdalena Andersson, obtient 176 sièges contre 173 pour le camp de droite d'Ulf Kristersson et ses alliés des démocrates de Suède, l'extrême droite. Alors, il reste quelques milliers de voix à dépouiller. Ça paraît rien, mais elle pourrait faire tout basculer. Les bulletins venus de l'étranger et certains votes tardifs doivent notamment être comptabilisés. Les résultats définitifs ne sont pas attendus avant mercredi ou jeudi, mais quoi qu'il arrive, ça va être compliqué. Les négociations pourraient durer des jours, voire des semaines. Si la gauche gagne, il faudra qu'elle arrive à se mettre d'accord. À droite, on avait promis des postes ministériels à l'extrême droite en 4 victoires, mais à la surprise générale, le Premier ministre conservateur s'est dit désormais ouvert hier soir, je cite, à un nouveau type de constellation gouvernementale. Ulf Kristersson semble ainsi flirter avec le parti du centre, jusqu'ici dans l'opposition. En somme, après cette soirée électorale, rien n'est sûr et toutes les cartes semblent pouvoir être redistribuées.
2: Et on continuera de suivre tout cela avec vous. Merci Ottilia Ferret, correspondante de RFI à Stockholm. Quel que soit le résultat de ces législatives, le soutien de la Suède à l'Ukraine, lui, ne devrait pas évoluer drastiquement. La guerre a été marquée hier par des frappes russes à quelques kilomètres de la frontière avec la Pologne. Moscou a visé un train à destination de Varsovie sans faire de victimes. Le Premier ministre polonais Donald Tusk s'inquiète d'une escalade qui, selon lui, pourrait toucher la Pologne. Une offensive et des questions au Yémen. Les Houthis parviendront-ils à conserver leurs gains territoriaux? Le groupe pro-iranien s'est emparé la semaine dernière de toute la côte du pays le long de la mer Rouge, mais aussi du très stratégique port de Mohra qui donne sur le détroit de Bab el-Mandeb. Autre question, l'Arabie Saoudite va-t-elle riposter? Hier, les Houthis annonçaient une 50aine de frappes de Riyad sur ses positions. Est-ce là les prémices d'une réponse plus large? Peu probable, répond Yasmine Al-Eryani, chercheuse au Centre pour les recherches stratégiques de Sanaa.
4: Bien sûr, l'Arabie Saoudite a la capacité militaire de le faire, mais se lancer dans une offensive de grande envergure coûte cher sur le plan politique, économique et en termes de réputation. L'Arabie Saoudite ne souhaite pas revivre ce qui s'est passé lorsqu'elle avait pris la tête de la grande offensive débutée en 2015. Les Houthis ont choisi stratégiquement d'avancer maintenant, car c'est un moment où les Saoudiens ont peu de marge de manœuvre. On est juste avant les élections de mi-mandat aux États-Unis. Ils savent que Washington ne s'engage pas militairement pour soutenir l'Arabie Saoudite et que Riyad ne mènera probablement pas d'offensive de grande ampleur sans le soutien américain. Je pense que c'était un calcul délibéré de la part des Houthis. Cela explique également pourquoi ils ont sacrifié un grand nombre de leurs combattants pour prendre la ville de Mohra. Ils ne voulaient pas laisser les combats s'éterniser. Cela étant dit, les Houthis semblent chercher à provoquer une réaction de la part des Saoudiens. Et si la situation s'aggrave, Riyad pourrait mener des actions militaires limitées pour tenter de contenir la situation.
2: La chercheuse Yasmine Aleriani avec Justine Fontaine. Des combats qui ont fait ces dernières semaines des centaines de morts et près de 86 000 déplacés d'après l'Organisation internationale pour les migrations. Des affrontements qui tirent aussi les prix du pétrole à la hausse. Le baril de Brent dépasse toujours les 100 dollars. Ils ont remporté l'un des prix les plus prestigieux du cinéma. Des responsables de leur pays veulent désormais les déchoir de leur nationalité. Les réalisateurs israéliens du film NASA dans le viseur du ministre de la Culture de l'État hébreu. Leur documentaire qui raconte les exactions de l'armée israélienne à Gaza a remporté le prix spécial à la Mostra de Venise. Un film en forme de trahison envers l'État, selon Miki Zohar, le ministre israélien de la Culture, qui entend agir pour retirer la citoyenneté israélienne au réalisateur. Le long métrage documente la façon dont l'armée tue des civils à Gaza, des exactions qui se poursuivent et qui s'accompagnent de nombreuses difficultés pour les ONG et les établissements de santé. Après les bombardements et les restrictions, les hôpitaux s'apprêtent désormais à manquer de carburant. Les livraisons vont même cesser pour certains centres après le 19 septembre, prévient l'Organisation mondiale de la santé. Une mesure qui pourrait suspendre ou interrompre les services dans 7 établissements, à Blajounaïdi.
5: Concrètement, tous les prestataires de services de la bande de Gaza luttent pour maintenir ces services en activité, ne serait-ce qu'au minimum.
6: En 3 ans d'une guerre dont ils sont eux-mêmes une cible, les soignants de Gaza ont été contraints d'apprendre à faire avec le minimum. Mais la rupture d'approvisionnement de carburant qu'aurait annoncé l'Organisation mondiale de la santé à certains établissements de Gaza, c'est sans doute l'épreuve de trop pour le docteur Bassam Zakout. Le directeur de la société de secours médical à Gaza est joint par nos collègues de Monte Carlo d'Oualia.
5: Les groupes électrogènes sont la seule source d'énergie électrique dans la bande de Gaza. Tout le monde en dépend pour faire fonctionner ces services, qu'il s'agisse des laboratoires, des salles d'opération ou des services de néonatologie. Les différents appareils de diagnostic risquent tous d'être mis hors service à tout moment, car la pénurie de carburant est devenue une crise majeure. Les livraisons pour ces établissements atteignent à peine 20% de ce qu'il faudrait.
6: Les institutions et hôpitaux privés qui seraient touchés par la mesure à partir du 19 septembre sont un rouage essentiel. Elles allègent la charge qui pèse sur les rares hôpitaux publics encore debout à Gaza. Ces derniers font face à l'afflux des victimes des bombardements israéliens qui se poursuivent, tout en devant composer eux-mêmes avec les pénuries.
2: Blajounaïdi, on le rappelle, depuis les attaques du 7 octobre 2023, la guerre menée par Israël à Gaza a fait plus de 73 000 morts, selon le ministère de la Santé du Hamas.
0: Faut-il ralentir le développement de l'intelligence artificielle?
2: Une question ces derniers jours au cœur du débat aux États-Unis. C'est un ancien ingénieur d'Anthropique qui alerte. Les grands groupes n'en font pas assez pour contenir les dérives de l'IA. Le sujet s'invite même dans la campagne des élections de mi-mandat outre-Atlantique et il a même raisonné jusqu'au sommet des BRICS ce week-end à New Delhi. C'est le dossier de ce 9h. Bonjour Claire Broadhurst.
7: Bonjour Arthur, bonjour à tous.
2: En ligne avec nous de Pékin, puisque le président chinois Xi Jinping a proposé de créer une zone consacrée à l'intelligence artificielle open source. On va décrypter tout cela avec vous Cléa. Concrètement, que propose la Chine à ses partenaires des BRICS?
7: Eh bien, Xi Jinping veut créer, comme vous le disiez, un espace de coopération autour de l'intelligence artificielle ouverte. Les 11 pays membres pourraient développer et utiliser ensemble de grands modèles de langage, c'est-à-dire les technologies sur lesquelles reposent des outils comme par exemple ChatGPT. Et Pékin propose également des formations, des séminaires et l'accueil de jeunes spécialistes des pays émergents. Alors pour l'instant, cette zone open source reste surtout une déclaration d'intention. Il n'y a aucun calendrier, aucun financement, ni de projets précis qui ont été annoncés. Et elle n'est pas non plus explicitement mentionnée dans la déclaration commune du sommet. Mais la Chine se positionne déjà comme un fournisseur de technologies et de compétences pour les pays du Sud.
2: Et plus précisément, qu'est-ce qu'un modèle d'intelligence artificielle open source ?
7: Alors, c'est un modèle dont certains éléments techniques sont rendus accessibles, c'est-à-dire qu'une entreprise, une université ou même un État peut le télécharger, l'adapter à sa propre langue et l'utiliser sans devoir repartir de zéro. Et c'est vrai qu'à l'inverse, avec un modèle fermé, eh bien, l'utilisateur accède uniquement aux services proposés par l'entreprise qui le contrôle. Et c'est vrai que pour la Chine, eh bien, cette approche, c'est un autre moyen de concurrencer les grands groupes américains en proposant des outils moins chers et plus faciles à adapter aux besoins locaux. Et Pékin présente son modèle comme plus ouvert et plus inclusif, si vous voulez. Mais c'est vrai que cette coopération peut aussi créer de nouvelles dépendances envers les entreprises, les serveurs et les technologies chinoises.
2: Et cette annonce, Cléa, on en parlait, arrive justement au moment où plusieurs patrons américains américain de l'IA demande de ralentir son développement.
7: Oui, et c'est là qu'est tout le paradoxe, en fait. Vous le disiez, le patron d'Anthropique, Dario Amodei, soutenu notamment par Sam Altman et Elon Musk, estime que les systèmes progressent trop vite pour que leurs risques soient correctement maîtrisés. Mais aucune entreprise ne veut ralentir seule et se laisser dépasser par ses concurrentes. Hein. Et aux États-Unis, on l'a entendu, Donald Trump refuse de céder du terrain à la Chine. Et l'approche chinoise, eh bien, elle complique encore le débat parce qu'en fait, lorsqu'un modèle ouvert est diffusé, il devient plus difficile d'empêcher qu'il soit modifié pour servir à des cyberattaques ou à d'autres usages malveillants. Donc, si vous voulez, la sécurité de l'intelligence artificielle devient indissociable de la rivalité entre Pékin et Washington, parce que d'un côté, les États-Unis veulent préserver leur avance technologique et de l'autre, la Chine promet aux pays du Sud un accès plus large à cette technologie. Donc en fait, chacun cherche à imposer sa vision et à peser sur les futures règles mondiales de l'intelligence artificielle.
2: Cléa Broders en direct de Pékin pour notre dossier à retrouver sur notre site RFI.fr. En Europe, c'est plus largement la question des réseaux sociaux qui inquiète. La France a soumis ce matin à l'Union européenne une nouvelle version de la loi sur leur interdiction pour les moins de 15 ans. Le mois dernier, le Conseil constitutionnel censurait le texte au nom d'une atteinte disproportionnée à la liberté d'expression. Le sujet devrait aussi s'inviter mercredi à Bruxelles lors du discours de rentrée d'Ursula von der Leyen devant le Parlement européen.
0: L'actualité en République démocratique du Congo et la préparation du dialogue national qui se poursuit.
2: Félix Tshisekedi a signé hier l'ordonnance de création du comité d'organisation. On ne connaît toujours pas pour l'heure les modalités d'organisation de ce dialogue, qui y participera, quand il commencera, ni quels sujets seront abordés. Des zones d'ombre déjà critiqué par une partie de l'opposition. Opposition qui appelle à manifester demain. La C64 doit se rassembler devant le Parlement. Vous en débattez tout à l'heure avec Juan Gomez dans Appel sur l'actualité. La RDC, c'est aussi l'épidémie d'Ebola, désormais sous contrôle. C'est en tout cas ce qu'a déclaré ce week-end le gouvernement. On rappelle les chiffres, plus de 7000 cas enregistrés, près de 4000 décès et 7 provinces touchées. Les hommes représentaient jusque-là la majorité des cas, mais la courbe s'est inversée. Les femmes sont désormais les plus touchées par la fièvre hémorragique. C'est ce que nous dit Noémie Delmonte, représentante adjointe de l'Agence des Nations Unies pour les populations en RDC.
8: C'est en train de se produire parce que les femmes sont les premières personnes qui donnent des soins à des malades, dans la famille, dans la communauté, mais aussi dans les formations sanitaires. Les femmes sont en premier lieu celles qui s'occupent des autres et celles qui donc ont des gestes qui peuvent les exposer plus facilement à une contamination de la maladie. Et on voit dans les chiffres des malades, non seulement les femmes sont de plus en plus malades, mais on a aussi les femmes enceintes qui commencent à ressortir de plus en plus nombreuses. Il a été compté que 84 des 134 femmes enceintes admises dans les 10 centres de traitement d'Ebola sont décédées depuis le début de l'épidémie. Et parmi ces cas, on sait qu'il y a 38 fausses couches, et 15 décès fœtaux in utero et 22 naissances prématurées. Donc non seulement on met en danger la vie de la mère, mais la difficulté de porter à fin une grossesse est très importante si on est malade d'Ebola et on voit une importante mortalité néonatale.
2: Noémie Delmonte avec Paulina Zidi.
0: Et puis après Roland-Garros, Alexander Zverev poursuit sa belle saison de tennis.
2: C'est sans doute la plus belle de sa carrière. L'Allemand a remporté hier l'US Open, victoire en 4-7 face à l'Américain Ben Shelton. Un deuxième titre en grand chelem pour un personnage toujours très controversé, accusé notamment de violence conjugale. Cédric De Oliveira.
9: Il a mis quelques secondes à réaliser. Dans sa bulle, prêt à servir pour un nouveau point, Alexander Zverev n'a d'abord pas compris qu'il venait de remporter l'US Open, son deuxième majeur de la saison. Pour un joueur qui a longtemps été un éternel loser, le succès est presque inattendu.
10: Moi et mon équipe, on a mis 30 ans sans remporter de titre du Grand Chelem. Voilà que nous en gagnons deux en trois mois. Tous nos efforts ont été récompensés et je pense que 2026 est l'aboutissement de toutes ces années.
9: À New York, Zverev a profité du forfait de Yannick Sinner et du retour de blessure de Carlos Alcaraz. Il est aussi passé à deux points de l'élimination au premier tour. Mais en finale, face au panache de l'Américain Ben Shelton, il s'est montré imperturbable. Visé par de lourdes accusations de violence conjugale, l'Allemand s'accommode visiblement de cette image de super vilain. En tout cas, il a su faire face à un coup Arthur Ashe entièrement acquis à la cause de son adversaire.
10: Je sais qu'aujourd'hui, 99,9% des gens voulaient que Ben gagne. Alors je suis vraiment désolé. Même si je sais que le public était porté contre moi. Il a toujours été incroyablement juste.
9: Pas sûr que cela suffise à amadouer un public qui, comme à Roland-Garros, applaudit la performance en grimaçant. Meilleur joueur de la saison, il va maintenant chercher la place de numéro 1 mondial en attendant de résister au retour en forme des deux Tolliers, Alcaraz et Sinner.
2: Cédric de Oliveira.
0: Et le journal des sports, ce sera dans une demi-heure sur RFI à Paris, il est 9h15. Vous avez feuilleté.
11: Et vous êtes de retour sur les ondes de Radio Grille Ouverte 88.2. Nous, tout de suite, on repart en musique avec un petit morceau des Baroutes. C'est Enlioc qui sera suivi de la chronique des Agités sur le Rumble. On vous souhaite une bonne écoute et une bonne journée.

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0: Rumble, The Indians Who Rocked the World, est un film documentaire canadien sorti en 2017. Catherine Bainbridge et Alfonso Majorana y mettent en lumière l'influence méconnue des Amérindiens sur le rock et la musique populaire nord-américaine dans son ensemble. Rumble, en anglais, c'est le gargouillement d'un estomac ou le grondement du tonnerre, ou encore c'est un gros son qui se propage, c'est la baston, mais c'est aussi la découverte. Rumble, c'est aussi une déflagration, un morceau de Link Wray sorti en 1958 et qui aura beaucoup, beaucoup marqué les débuts du rock'n'roll selon les auteurs du documentaire, à grand renfort de témoignages de musiciens et de producteurs.
1: The sound of his guitar embodied all my aspirations. It was a sound of freedom.
2: Link Wray. Oh boy, I've wanted to meet you for a long time.
3: There might not be a Who, were there no Link Wray. There might not be a Jeff Beck group, were there no Link Wray. There might not be a Led Zeppelin.
0: Link Wray était de descendance Shawnee par sa mère et il a beaucoup raconté les discriminations subies dans son enfance en Caroline du Nord par le Ku Klux Klan qui persécutèrent à visage couvert et pendant des décennies les non-blancs des États du Sud. Le film Rumble est dédié au journaliste Brian Wyatt MacLeod, l'auteur en 2005 de la première encyclopédie des musiques natives. Une somme assurément non exhaustive, mais déjà massive, consacrée aux musiciennes et musiciens amérindiens des débuts de la musique enregistrée à nos jours. Des rouleaux de cire à Internet, du Groenland au côté nord de la frontière mexicaine.

0: Rumble s'inscrit également dans les pas du journaliste Joe Gioia, qui dans son livre « The Guitar and the New World » publié en 2013, construisait de fil en essai sa théorie d'une influence de la musique amérindienne sur le blues, aussi importante selon lui et tout aussi peu démontrable que les influences africaines et européennes. Si le documentaire Rumble peut nous gêner par moments du point de vue épistémologique, des raccourcis, des moments de facilité sensationnelle, des liens non avérés de causalité, mais tout de même sous-entendus, des hypothèses parfois corroborées seulement par le ressenti, ce film a le grand mérite pour le grand public d'élargir le champ de vision de l'histoire de la musique populaire américaine et de rendre visible, par-delà le génocide, l'écocide, les déportations et toutes les formes de violence subies, la persistance des peuples indiens et de leur culture et la manière dont elles irriguèrent la culture populaire américaine. Et le champ est plus que vaste. On va se concentrer aujourd'hui sur l'est du Mississippi, l'origine touffue du blues et le cas Charlie Patton, auquel le documentaire consacre une bonne partie. Cette région des États-Unis aura vu entre 1600 et 1840, selon Joe Gioia, trois cultures se rencontrer et fermenter, dans la guerre ou dans la paix, avec consentement ou sous la contrainte, dans l'expression ou la destruction. Il s'agit des Amérindiens, des Afro-Américains et des Européens. Il est tout autant impossible, selon lui, qu'une culture ait prédominé sur les autres dans l'évolution de ce genre musical qu'est devenu au fil du temps le blues, et de même que l'une des trois n'ait aucune influence sur celui-ci. Il n'est pas possible qu'il n'y ait pas eu relation, métissage, porosité et apport réciproque, nous dit-il. Cependant, il n'y a aucune preuve à cela, aucune ligne de démarcation claire. Juste le voile jeté sur l'apport amérindien. Gioia nous dit que c'est ainsi que la musique populaire s'échange et se transmet, qu'elle échappe aux appellations d'origine contrôlée, s'articulant et se jouant dans les refuges fugitifs qu'offraient alors les denses marais du Mississippi. De même, on ne peut prouver encore aujourd'hui que Charlie Patton, la figure à la fois la plus constitutrice et la plus évanescente du Delta Blues, était d'origine amérindienne. C'est son élève Howling Wolf, chien hurlant, Chester Burnett pour l'administration, descendant de la tribu Choctaw par son grand-père, qui le dit.
1: Charlie Patton was an Indian, and he was the baddest motherfucker in the world.
2: Howling Wolf.
0: D'aucuns scruteront la seule photographie de Charlie Patton prise à Milwaukee en 1929 et découverte au début des années 2000 pour essayer d'y déceler ce qui relèverait pour eux d'une spécificité physique amérindienne. D'autres scrutent la musique, notamment Down the Dirt Road Blues, dans lequel Charlie Patton transforme sa guitare en un instrument percussif qui délivre une pulse qui résonne beaucoup avec les danses stomp où les pieds marquent les deuxième et quatrième temps que le Chickasaw et les Choctaw nomment Ilia. D'autres encore scruteront le texte. Dans cette chanson, Charlie nous raconte qu'il est allé dans la nation, mais qu'il n'a pas pu rester. La nation, qui pourrait être le territoire indien en Oklahoma, qui perdura jusqu'en 1907 et qui est mentionné dans d'autres morceaux de blues avant Charlie. D'autres encore scruteront sa voix, qui également résonne au-delà des racines afro-américaines. Le chant et les chansons à répondre sont communs aux trois cultures. Mais ce qui lie en particulier le chant amérindien et le chant afro-américain, c'est qu'ils ont été souvent perçus par les commentateurs européens du 19e siècle comme délivrant des harmonies étranges, à la limite de la musicalité, des lamentations comme des lamentations incompréhensibles, sauvages pour certains, des ruptures rythmiques, des timbres alternant gutturalité et falsetto. Bref, un sentiment d'étrangeté que l'on retrouve mêlé d'un désir de comprendre chez l'ethnologue Alice Fletcher quand elle enregistra et retranscrit la musique de la tribu Omaha dans le Nebraska à la fin du 19e siècle. Cette étrangeté pour les Européens, Joe Gioia, l'attribue aux Amérindiens et aux Afro-Américains, réunis par un passé commun de déracinement, de spoliation et d'exploitation, véritable angle mort pour le système économique et politique qui s'en nourrissait alors pour sa construction. Le blues, pour lui, bien avant d'être un genre musical nommé et classé, ce sont ses voix. Mais que Charlie Patton soit, oui ou non, d'origine amérindienne ou que les Indiens aient nourri eux aussi le blues, tout cela ne peut être prouvé. Et pour nous, l'intérêt de l'ouvrage de Gioia, c'est de sortir de certains clichés et de pousser les murs. Arrêtons de chercher un Adam et une Ève du blues, une origine claire et contrôlable, mais voyons plutôt le delta des causes, le réseau des métissages. Continuons de la documenter et de créer des résonances. Car c'est cela une origine peut-être, un tourbillon dans le fleuve du devenir, comme disait Walter Benjamin, ou concluant avec Gioia lui-même, deux points, ouvrez les guillemets, je traduis. L'histoire cachée de la musique américaine est éclatée dans un paysage de vieux 78 tours, comme des os de dinosaures dans le désert de Gobi. Et si personne n'avait remarqué jusque-là ces ossements, c'est que les gens avaient décidé qu'ils ne devaient pas l'être. On finit cette chronique comme le documentaire Rumble avec Karen Dalton, Cherokee par son père, folkeuse américaine puis

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0: Auditeurs de RGO, bonjour, vous êtes à l'écoute de l'émission Droits et Libertés de la section alésienne de la Ligue des droits de l'homme et des droits humains, parce que le dernier congrès a décidé que l'étiquette complète comporterait des droits humains aussi. Bon, voilà.
1: Ça va être encore plus long à dire.
0: C'est encore plus long à dire, déjà que c'est long, c'est vrai. Alors, auditeurs, content de vous retrouver après la coupure estivale. Coupure estivale, cette fournaise qui nous a tous assommés. Tous, oh, pas vraiment. Les plus fragiles, les plus pauvres, ceux-là ont durement trinqué. Les riches, eux, s'en sortent mieux dans leur demeure climatisée, dans leur confortable voiture climatisée aussi. Et dans leur belle piscine. Et puis, ils ont toujours la ressource de prendre l'avion pour trouver un coin frais. Peu importe la distance, peu importe le prix, peu importe le CO2 que crachent les réacteurs, ils s'en caguent, comme on dit en dialecte francitan. L'été, la saison des vacances, depuis que le Front Populaire a contraint les patrons à lâcher un peu de temps pour vivre, tant s'enchaîne salariale, une conquête sociale qui les a fait hurler. L'été, la saison où les corps sont libérés, libérés des vêtements pesants, l'été où l'on vit léger, parfois sans vêtements, ou si peu, la saison des rencontres, des amours. L'été est en passe de devenir notre cauchemar. Le rouleau compresseur capitaliste écrase aussi nos souvenirs d'été. Car c'est bien notre productivisme effréné, notre boulimie consumériste, notre soif d'accumulation de richesses, notre folie dominatrice sur la nature qui est en train de mettre en péril toute vie sur Terre. Alors, on va sortir dans la rue le 26 septembre. Hein ?
1: C'est ça, le matin.
0: Voilà. On va marcher, on va lancer des slogans. On va crier notre colère devant l'effondrement de ce monde qui a mis des millions d'années à générer toute cette vie. Et maintenant, on a mis quelques centaines d'années à tout salir, tout abîmer, à tout détruire. Et je doute que marcher dans nos rues en criant qu'on va se noyer, qu'on va brûler ou être empoisonné par nos objets marchandises, qui bien souvent ne servent à rien, soit suffisant pour arrêter notre folie consumériste. Nous y serons tout de même dans la rue.
1: Ben, on y est depuis longtemps. C'est vrai qu'on a un peu l'impression que ça ne change jamais grand-chose. Hein.
0: Ben, ça, au moins, ça marque notre solidarité.
1: Oui, ça donne
0: et on se retrouve, les gens conscients entre nous, ça fait un peu de bien. Mais malheureusement, ça ne fait peut-être pas tellement bouger les lignes du pouvoir. Hein. Je ne crois pas. Le 28 juillet, mourait à Saint-Paul-des-Mars, à côté de Barcelone, un poète, philosophe, militant, révolutionnaire belge, Raoul Van Eggen, adhérant à l'Internationale socialiste aux côtés de Debord. Il écrit en 1967 « Traité de savoir-vivre à l'usage des jeunes générations », prélude au mouvement de 68. Si vous ne l'avez pas encore lu, précipitez-vous en librairie. Raoul était aussi un parolier et nous écouterons à la pause une de ses chansons tirées de l'album pour en finir avec le travail. Ces objets marchandises qui nous empoisonnent et qui bien souvent ne servent à rien, Raoul les place dans sa chanson. Ils sont le support de notre aliénation. Couplet. Les yeux faits pour l'amour d'aimer sont le reflet d'un monde d'objets, sans rêve et sans réalité. Aux images, nous sommes condamnés. C'est tout le programme des situationnistes qui étaient dans l'être et non dans l'avoir et qui se méfiaient de ces images trompeuses.
1: Et tu parles d'amour et d'objet, ça me fait penser à Boris Vian et dans la tourniquette pour faire la vinaigrette.
0: Exactement, j'y ai pensé aussi.
1: C'est drôle parce que ça fait écho à...
0: J'y ai pensé aussi. Voilà, je ne suis pas très original en parlant de ce climat qui nous a tous secoués, de ces températures fourdaises, mais je crois que Mais il faut en parler, il faut pas se mettre la tête dans le sable, il faut pas faire l'autruche. C'est notre faute, à nous, Occident civilisé, gros consommateur d'énergie et productiviste acharné. C'est bien notre faute.
1: Et à valeur de plaisir, de n'importe quel plaisir, à n'importe quel prix, oui, quoi alors, que ça fasse.
0: Si je peux me permettre, je n'avais pas prévu de la faire là, mais je voudrais faire une parenthèse sur Luc Ferry. Il m'arrive, comme beaucoup, quand je suis un peu fatigué, de m'asseoir devant la télé et de regarder un peu n'importe quoi, et pourquoi pas BFM ou même des fois CNews pour me rebooster un peu, du coup, la poussée d'adrénaline, et je suis reparti pour la journée.
2: Tu tiens vraiment à te faire du mal quand même, de temps en temps.
1: Ah, c'est clair.
0: Oui, je me fais un petit peu de mal, mais en même temps, ça me secoue un peu. Quoi. Et donc, il y avait Luc Ferry l'autre jour. Luc Ferry, qui est ancien ministre de l'Éducation nationale, on lui demande, c'était sur BFM, je pense. Oui, je pense. Peut-être que c'est sur
1: CNews. Il y a des chances.
0: Peu importe, j'ai oublié la chaîne. CNews, c'est un peu pire. Alors, que
1: c'est
0: BFM.
1: CNews, j'y arrive pas à BFM, mais des fois, je zappe pour voir ce qu'ils disent. Mais...
0: Je m'excuse d'avoir oublié la l'interview était claire. Enfin, c'est un biais de toute façon qu'il tient régulièrement,
1: oui,
0: Ferry. Et il pontifiait devant le journaliste. Et le journaliste lui demande son avis par rapport aux dernières mesures sur notre efficacité, sur l'efficacité de notre système scolaire, qui en a pris un coup. Vous avez tous entendu
2: le classement PISA.
0: Le classement PISA. Et donc, il est parti dans un... Alors, il dit, ouais, on accuse très souvent, il y a une raison qui est avancée, c'est les écrans. Oui, c'est vrai, tout le monde en parle. Est-ce que... Bon, peut-être que... Sûrement que ça joue et tout. Mais lui, il dit quand même qu'un des facteurs principaux, je vous le donne en mille, c'est quand même la génération 68. C'est 68...
1: Ah ben c'est notre faute, ça y est.
0: Voilà, c'est 68 qui a foutu en l'air le système... l'esprit du système d'enseignement. Et vous savez sur quoi il s'appuie pour avancer ça? Le slogan de 68 qu'il avance pour dire, voyez bien que c'est ça, il s'appuie sur le slogan « jouir sans entrave ». Et comme il interprète ce slogan, lui, « jouir sans entrave, c'est juste rentrer dans la société de consommation. Ça veut dire que pour lui, le plaisir, c'est la consommation.
1: Ben oui.
0: Lui, monsieur Ferry, le philosophe spécialiste de Kant. Non, mais qu'est-ce que c'est que ce pseudo-intellectuel à la gomme, là, qui est n'importe quoi.
1: C'est incroyable.
0: Alors le plaisir, c'est
1: incroyable.
0: C'est uniquement ça. Voilà.
1: Ben, on retourne où on en était, voilà, sur consommation, sur chauffage, sur chaufferie.
0: Ouais.
1: C'est un peu terrible.
0: C'est un peu terrible.
1: Ils ont avancé quelques chiffres là cet été. Je pense aux incendies qui ont été abominables, que c'est terrible. Et j'ai vu apparaître sur une des chaînes. Alors moi, je zappe souvent sur France Info et LCP rapidement pour voir les titres en bas là. Et c'est tout. Et ils ont mis en exergue le fait que l'assainissement de la Seine pour pouvoir s'y baigner avait coûté 1 400 000 euros. Et qu'on aurait pu acheter 4 camions de pompiers ou même 2 hélicoptères.
0: Enfin, ou même faire un paquet de piscines un peu partout en France. Hein, avec 1 000 000 d'euros, on peut faire quelques piscines quand même.
1: Et du coup, les choix politiques sont quand même là. Et là, je pense que ça a été entre cette année où les Parisiens se sont baignés dans la Seine et les Jeux Olympiques. Et il faut dire aussi qu'on saute sur tous les trucs pour claquer du pognon. Je pense un peu à la dette, là, derrière. La dette qu'on nous brandit tout le temps. Dès qu'on peut faire un mondial de foot, des Jeux Olympiques, qui coûtent des milliards, on saute dessus joyeusement. Et c'est quand même pas terrible au point de vue esprit.
0: Est-ce qu'on fait une pause tout de suite
1: oui.
0: et on reprendra je me rends compte que je n'ai pas présenté le plateau aujourd'hui. Il y a un petit jeune, là.
2: Merci, Bruno, merci. Je reviendrai.
0: Qui nous a rejoint. Et voilà, quoi.
1: Il nous a rejoint à la radio, mais à la LDH, il y est depuis longtemps.
0: Par oui, bien sûr.
1: Bruno, et Bruno, bien il sûr. Est avec bien nous sûr. Depuis très longtemps.
0: Donc,
1: on écoute la chanson.
0: On va écouter la chanson écrite par Raoul Van Hegen, chantée par Jacques Marché. La vie s'écoule, la vie s'enfuit, avec un accompagnement qui est très daté, vous verrez, quoi.

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1: Et ben ça disait un peu tout ce qu'on vient de dire, hein.
2: Pour profiter de nos combats. Alors, je ne vous avais pas menti, Raoul est un révolutionnaire convaincu. Quoi. Mmh. Convaincu et pas du tout... pas du tout alors, j'aime bien que sa violence, il s'en explique, et elle est pas, c'est pas une violence de lutte armée, hein, c'est une violence radicale, mais pas, il prône pas forcément la lutte armée. Voilà, je trouve que ça n'a pas pris une ride, je trouve qu'il faut relire ou lire. D'ailleurs, je l'ai commandé, le livre, je peux vous le prêter. Moi, je connais que des passages, je l'ai pas lu en totalité. Le livre du traité de savoir-vivre à l'usage des jeunes générations, qui a été qui a marqué quand même le mouvement de 68. Et il était même Cohn-Bendit, pas Dany, hein, Gabi, le frère.
1: Le grand frère
2: qui a été un peu à la prise de conscience temporaire de Dany, disait que c'était quand même un des livres les plus importants de cette période-là.
3: Oui, quand même.
2: Voilà.
1: Très bien.
2: Donc, qu'est-ce que tu as à nous dire dans l'actualité des droits humains ?
1: Eh bien, dans l'actualité, donc, je vais parler des étrangers, comme souvent, parce que c'est un peu mon
2: on en parle souvent, et surtout pour les élections, on en parle souvent. Mais pas dans la même façon que toi.
1: Pas dans le même sens. Justement, j'allais arriver à la façon de traiter les étrangers devient un peu un enjeu électoral, ce qui est complètement terrible, un peu beaucoup. Je vais parler de notre façon de les appréhender, de ce qui a changé, de ce qu'on appelle le contexte. Le contexte après, les tours jumelles aux États-Unis, tout un tas de trucs là. On se lâche complètement sur le plan vocabulaire, dans la rue. Moi, je vois mes voisins, on entend des choses terribles qu'on n'aurait pas osé dire il y a 20 ans.
2: Oh, c'est sûr.
1: On se lâche partout, y compris chez les flics municipaux, Carcassonne, il y a quelques jours, là, c'est absolument terrible. Là, dès que les gens ne se savent plus écouter, ils se lâchent. Je parle de Zemmour, en gros, enfin voilà, tout ça.
2: Vous avez vu, parenthèse, il y a un conflit actuellement sur Radio France. Oui. Les journalistes ne sont pas d'accord pour que... un journaliste qui vient de Valeurs Actuelles et qui est un militant zémourien, je ne sais pas si on peut le dire comme ça, enfin, qui en tout cas l'était à une époque, vienne occuper un créneau d'analyse politique. Et ils sont en grève. Hein,
3: Ce gars-là, en fait, il venait du Point.
2: Oui.
3: Et il a été recruté pour Valeurs Actuelles, soi-disant pour que l'antenne soit un peu plus présentable. Dixit, la patronne de France Inter.
2: Oui.
3: Et donc, elle exprime son choix dans la pluralité, en disant, oui, on fait venir des journalistes de Blast, Salomé Saké et Pamela Maurice, notamment, à la différence que Blast n'a jamais été condamné, comme l'a été Valeurs Actuelles, pour des faits de racisme. N'oublions pas que Valeurs Actuelles a été condamné pour avoir caricaturé Daniel Obono.
2: Oui, la comparant à un singe.
3: Voilà, exactement.
2: Voilà.
3: C'est quand même une différence notable que la patronne de France Inter semble balayer d'une manière assez...
2: Et c'est pour ça qu'elle a conflit avec toute son équipe.
3: Voilà.
1: C'est ce que j'appelle le glissement vers une espèce de contexte, raciste.
3: Oui. Alors, bon, France Inter, Radio France en général, fait un choix actuellement, me semble-t-il. La manière dont Guillaume Erner, qui tient la matinale de France Culture, a pu traiter dans une interview que l'on peut toujours écouter en ligne, Francesca Albanese, qui est donc responsable auprès de l'ONU, enquêtrice à propos de la Palestine, enfin de Gaza.
2: Elle a été attaquée par le gouvernement.
3: Tout à fait. Cette interview est proprement sidérante. Et deuxième chose, il s'est fait rattraper par la patrouille quand même, parce que c'était un peu trop gros, quand il a appuyé donc une diatribe anti-LFI, lorsqu'il avait reçu Marine Le Pen au micro, à la dédouanant de tout antisémitisme et reportant l'antisémitisme sur Jean-Luc Mélenchon et en sortant des éléments de langage complètement truqués, montés de manière tout à fait partiale. Voilà. Donc là, il s'est quand même fait taper sur les doigts. Il s'est fait retirer son éditorial. sa possibilité de faire un éditorial, mais il est toujours à l'antenne sur France Culture. Voilà.
2: Oui,
3: donc, ça montre...
2: D'ailleurs, c'est un journaliste solide, hein, voilà. mais sur ce plan-là, tu as raison.
3: Donc, ils ont viré aussi Le Grand, qui est donc aussi journaliste éditorialiste à La Libération, que l'on traite donc de personne de gauche... Il faut aller quand même aller la chercher bien loin. Bon, c'est un social-démocrate, ok, mais on peut pas dire que ce soit un gauchiste invétéré. Voilà. Mais le choix semble fait du glissement de Radio France en général vers la droite, même peut-être un peu extrême.
2: Voilà. Et tout ça, relève de du même glissement. Dans on va pas en parler parce qu'on n'a pas le temps, les choix éditoriaux de Grasset, par exemple, qui se ramassent d'ailleurs un paquet d'auteurs sur le dos qui sont en train de se bagarrer. C'est bien d'exiger un peu de reprendre la main sur leur œuvre, quand même, parce que jusqu'à maintenant, l'éditorial était complètement... Les maisons d'édition avaient la possession la distribution d'avis des œuvres qui étaient...
1: C'est ça.
2: C'est
1: ça. Et alors moi, je m'interroge...
2: Les contrats étaient terribles.
1: Est-ce que c'est l'œuf qui fait la poule et la poule qui fait l'œuf? C'est-à-dire, est-ce que la politique engendre ce laisser-aller sociétal qui fait qu'on vire tous sur la droite, là, méchamment? Ou est-ce que c'est parce qu'on vire tous sur la droite, les médias nous y aident, que les ministres se permettent des lois liberticides complètement à l'égard des étrangers? Qu'est-ce qui entraîne l'autre? Parce que les lois liberticides sont pléthores. Les derniers trucs en date, c'est... Après les fermetures des préfectures en France, où on ne peut pas aller se plaindre ou dire « Mais mon dossier, je voulais envoyer, j'ai le reçu, où il est ? Mais où il est donc ?» On ne peut pas y aller. Les consulats ferment. Les consulats sont fermés dans plein d'endroits. On ne peut pas aller demander un visa. On ne peut pas téléphoner, ça ne répond pas. On peut faire un mail auquel on ne répond pas.
2: Voilà.
1: Donc c'est quand même un peu terrible. Le regroupement familial, c'est fini. Tu peux venir travailler en France, tu ne feras jamais venir ta femme ou ton mari parce que le regroupement familial, c'est fini. Et voilà que les mariages mixtes sont dénoncés dans beaucoup, beaucoup de mairies, la plupart des mairies, y compris la nôtre, à l'Est. Alors qu'avant, on pouvait se marier. D'ailleurs, ça fait des drames. Et des fois, des drames qui se retournent contre la mairie parce qu'il arrive que la fille d'un notaire se marie avec... un étranger, et elle va râler avec son avocat, et elle a bien raison, alors que la nana qui habite en HLM et qui veut se marier, elle, eh bien, elle n'y arrive pas. Et du coup, les endroits où on se sent libre en tant qu'étranger, eh bien, il n'y en a pas beaucoup, et j'en ai trouvé un qui va vous plaire, je pense, beaucoup. Il y a un endroit où les hommes, un peu jeunes, un peu en forme, sont bien traités. Enfin, ils sont bien traités. Ils bossent quand même. Ils bossent dans des sales conditions. Mais ils vont être français. S'ils ont commis des choses pas belles, c'est effacé. Le passé est effacé. Et ça, c'est quoi ?
3: Qu'est-ce qui est aimé ?
1: La Légion étrangère. La Légion étrangère. Les légionnaires sont bien vus partout.
2: Pour
1: voir que ça va pas.
2: La nature des bonhommes.
1: Mais...
3: tiens, voilà du boudin.
1: Et puis, ils sentaient bon le sable chaud, quand même.
2: Peut-être, mais ils sentent le boudin, quand même.
1: Ils sentent le boudin. Mais ils sont naturalisés français d'office au bout de quelques années. Ils peuvent avoir commis n'importe quoi, c'est effacé. Corps d'élite, quand ils défilent sur les Champs-Élysées, ce sont les plus applaudis chaque année.
2: Ah, il faut dire qu'ils ont préparé leur scénographie, hein, avec les artisans devant, les barbus.
1: Mais c'est quand même un non-sens.
2: Le rythme très lent, mais bon.
1: Mais c'est quand même un non-sens. Et après, parce que j'ai vu un reportage sur la Légion et je me suis dit, ben zut alors, c'est l'endroit où les hommes étrangers, ils peuvent tout faire, ils auront une bonne retraite. Je ne dis pas que c'est rigolo tous les jours le boulot qu'ils font, hein, du tout. Mais quand même, c'est un non-sens.
2: Ouais.
1: Autrement dit, si tu as entre 20 et 30 ans, si tu n'as pas peur de faire beaucoup de sport et tout, et que tu veux avoir une carte et devenir français très vite, rentre dans la Légion étrangère, mon gars.
3: Et peut-être qu'après, tu peux rentrer dans une police municipale.
1: Ah, mais ça, c'est clair. Ça va de soi. Après, tu as même des postes qui sont retenus pour toi. Incroyable. Ben voilà.
2: Oui. Moi, non. Moi, j'avais pensé quand même reprendre un petit peu cette loi qui, sur la présomption, pas la présomption d'innocence, bien sûr, quand même, cette loi qui attribue d'emblée la loi riposte, d'une part, et la loi aussi qui donne le droit aux forces de police d'utiliser leurs armes, et s'ils utilisent leurs armes, eh bien, les dégâts qu'ils font sont présumés être tout à
3: légitime
2: fait
3: défense.
1: Légitime défense,
2: oui, rentrant dans le cadre de la légitime et de leur mission. Mmh. Et là-dessus, c'est quand même assez grave, quoi, parce que ça vient en prolongation d'une loi de 2017 qui avait été... C'est la loi Cazeneuve.
3: Hein, Cazeneuve, oui.
2: Qui avait déjà...
3: Ministre de Roulande.
2: Ministre, de Roulande. Sous un président socialiste, qui avait déjà admis que l'utilisation avait considérablement élargi l'utilisation des armes. Et là, elle est en 5 points. Elle soulève pas mal de d'inquiétude parmi les gens qui sont face à la police. Et là-dessus, oui.
3: Faut en parler.
2: De quoi ? Oui.
3: Excuse-moi.
2: Oui, Bruno me demande de parler d'un forum unitaire sur l'extrême droite. Oui. Oui, donc je crois qu'il faut être attentif. Et hier, il y avait un débat entre Nouñez et Bompard qui m'a paru assez intéressant. Pour Nouñez, c'est pas un problème que si un policier utilise son arme et fait des dégâts et éventuellement tue quelqu'un, a priori, il n'y a pas d'enquête d'ouverte. Sa hiérarchie regarde de près ce qui s'est passé, mais il n'y a pas systématiquement une enquête d'ouverte, ce qui était le cas jusqu'à maintenant.
1: C'est effrayant complètement.
2: Donc c'est un peu le droit de tuer. Et quand même, on est, je crois, parmi les champions en Europe pour ça, oui. Au niveau des gens qui se retrouvent, malheureusement, arrêter une voiture qui avance, qui ne veut pas obtempérer en mettant une balle dans la tête du conducteur, c'est quand même complètement anormal.
3: Du gamin.
2: Eh oui.
3: C'est un gamin.
2: Eh oui. Bruno ?
3: Oui, donc il ne faut pas qu'on oublie de parler du 26 septembre, samedi 26 septembre, du forum unitaire contre les idées d'extrême droite et la montée des fascismes. Voilà.
2: En même temps que la marche pour le climat,
3: le même jour. La marche, c'est le matin.
2: C'est le matin et l'après-midi.
3: L'après-midi, c'est à l'espace Cazaux, donc, à partir de 14h. Voilà. Donc, il me semble important de venir y assister. En plus de ça, la déléguée régionale de la Ligue des droits de l'homme, Sophie Mazas, va intervenir et va parler notamment... Je rappelle que Sophie Mazas, elle défend aussi le prolet contre les attaques des fascistes montpelliérains qui sont venus taper du gaucho pendant la dernière feria.
2: Voilà. Du gaucho, enfin. Voilà. Taper de consommateurs sans discrimination.
3: Voilà. Donc ça s'est passé au prolet pendant la feria et Sophie Mazas va défendre les intérêts du prolet contre ces gens-là qui vont passer en procès
2: le 6 octobre.
1: Oui, voilà. 6 octobre.
2: Mmh. Oui. Rappelons que Sophie est souvent la manœuvre dans ce genre de procès.
3: Voilà.
2: Elle est souvent... Et d'ailleurs, elle en paye parfois le prix. Elle est parfois menacée oralement, voire physiquement. Voire, elle a subi quand même atteintes physiques, quand même.
3: Mmh. Voilà. Donc la LDH est bien entendu partenaire de ce forum, comme beaucoup d'autres organisations.
1: Bien. Voilà, je crois qu'on arrive un peu au bout. Moi, je voulais parler du droit de pétition. Il reste un peu de temps, deux minutes rapidement. Je vais le dire rapidement parce que le droit à la pétition, depuis la pétition non à la loi Duplomb, Voilà, qui est une pétition qui a été déposée sur la table de l'Assemblée avec 2 millions de signatures. Constitutionnellement parlant, les pétitions de plus de 50 000 signatures doivent faire l'objet d'une discussion à la Chambre des députés.
0: 50 Alors, 000 seulement ah
1: bon. Je crois que c'est 50 000. 500 000. À partir de 500 000 signatures. Donc la LDH relève juste le fait que c'est peut-être un moyen de participer à la vie politique que de faire de pétitionner. Parce qu'à part voter, qu'est-ce qu'on a ? Aller dans la rue ? La loi du plan, elle est restée en place. Hein. C'est pas parce que...
2: Mais comme les vous, on vote.
3: Voilà.
1: Ça l'a illustré. Elle a été un petit peu changée, mais guère. Et ça n'a pas conduit à l'abrogation du tout. Mais c'est un moyen pour qu'on parle des choses. Moyen comme un autre.
2: Oui. Et, parenthèse, quand même, actuellement, on est dans une configuration où on considère qu'un pays est démocratique juste parce qu'il vote.
1: Voilà.
2: Tous les 5 ans, un petit papier dans une boîte, il est démocratique, point. Pour nous, démocratie, c'est pas ça.
1: Eh ben non, c'est plus participatif que ça. Et puis d'ailleurs, des fois, on a voté non à des choses qui sont passées quand même. L'Europe telle qu'elle est, par exemple.
2: Le traité européen, le TCE, oui, bien sûr. Ils nous l'ont fait passer d'une autre façon.
1: Et aux dernières législatives, la gauche est passée devant et on a eu le même ministre qu'avant.
3: Voilà.
1: Donc, ça démontre que c'est pas, ça suffit pas à la démocratie d'aller
2: loin de là.
1: Non,
2: loin de là. Et même, maldita siege, la maudite soie, la votation, c'est une chanson une chanson écrite par un Espagnol et qui est présente dans le film documentaire d'Urruti. Buenaventura Durruti,
1: voilà. Bon, juste
2: chef de la colonne de
1: fer. Pétitionner peut être une initiative citoyenne intéressante.
2: Je crois qu'on arrive au bout. Merci de votre écoute. Et à dans 15 jours. Merci Bruno et à bientôt.
1: À bientôt.
4: 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Tout de suite, on repart en musique avec un morceau des Oscar Alman. C'est Bésame Mucho qui sera suivi de l'émission.

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1: À toutes et à tous, bonjour et merci d'être à ce rendez-vous qui reprend après l'été, qu'ai-je vu avec mes lunettes. Oh, c'est le temps des rentrées. Ah, bien sûr, j'ai chaque année un peu d'émotion, mais ça vient tôt. Les rentrées maintenant des enfants se font tout début septembre. Moi, quand j'ai fait ma première rentrée, il y a 64 ans, mes amis, c'était en milieu du mois de septembre, plutôt dans la deuxième partie du mois de septembre. Je me souviens de l'angoisse d'un déchirement parce que je sentais bien que rentrer, c'était entrer dans un monde et dans une aventure qui me dépassait infiniment. Et je dois avouer que je n'ai pas été déçu parce que 64 ans après, je sens bien que ce qui s'est passé à cette rentrée il y a 64 ans, depuis, m'a complètement dépassé et toujours échappé. Mais c'est au fond ça, l'aventure des rentrées, c'est renouveler le risque. Alors le risque conscient et assumé pour certains, le risque anxiogène et pas assumé du tout pour d'autres, mais c'est le risque d'entrer dans une aventure sur laquelle on n'a pas prise, mais à laquelle on peut participer joyeusement. C'est en tout cas ce que j'ai pu faire pendant une bonne partie de ma vie, même s'il y a eu quelques rentrées moins enthousiastes. Donc j'ai chaque année une pensée, pas seulement le jour de la rentrée, mais pendant les semaines, comme c'est le temps ces temps-ci. Et je repense à tous ces chamboulements qui ont lieu, ces apprentissages nouveaux, cette découverte. Et pourquoi ne voir ça qu'avec l'angoisse? La découverte a quelque chose d'enthousiasmant, pour peu que, pour les petits en tout cas, le monde des adultes ait encore quelque chose d'enthousiasmant, pour peu que les adultes aient envie de vivre quelque chose d'enthousiasmant. C'est peut-être un des défis de l'autre rentrée que je suis toujours de près, la rentrée politique. Là, ça fait un peu plus d'une cinquantaine d'années que je suis

suis attentif au moment des rentrées politiques qui se sont organisées avec les journées de rentrée des partis, des groupes parlementaires. Là, ça va venir bientôt. Donc, au fond, la rentrée politique, c'est une espèce de rituel. Que c'est comme pour l'école, on a besoin de rituels. Mais c'est aussi le moment où on émerge après une éventuelle petite pause, pas toujours respectée, du temps du repos, pendant les quelques semaines où notre pays s'apaise et où les citoyens profitent de s'éloigner un peu le souci de chaque jour. Quand on le peut, quand on en a les moyens, quand on en a la possibilité et que les conditions économiques et sociales ne nous écrasent pas au point de n'avoir rien d'autre comme un jeu que celui d'essayer de s'en sortir, d'avancer. Mais il y a un monde de solidarité qui existe aussi, il ne faut pas l'oublier. Et puis, le temps de l'été, ça a toujours été d'une manière ou d'une autre, même quand il y a des catastrophes, ça a toujours été un temps de fêtes, de rencontres, plus qu'à l'ordinaire. C'est comme ça. C'est... Et donc, cette rentrée, quelque chose d'un peu particulier, c'est que là, il y a une aventure qui arrive, c'est celle des présidentielles. Nous ne serons pas les mêmes à la rentrée prochaine que ce que nous sommes et que ce que sont les responsables politiques, mais je mets aussi syndicaux, patronaux, dans la balance, au fond, nous ne serons pas les mêmes à la rentrée de l'année prochaine. C'est que notre pays a pris l'habitude de faire de la présidentielle un enjeu majeur. C'est quelque chose à quoi je répugne, parce que je suis un vieux parlementariste, et j'avoue que la personnalisation du pouvoir est quelque chose qui ne fait pas partie de ma manière même de concevoir l'engagement citoyen ou la République qui est la mienne et pour laquelle j'ai un si profond respect. Une rentrée donc pleine d'inquiétudes, tout... où se dessine un certain nombre de grands traits, mais où se dessinent aussi de grandes inconnues, en sachant que très souvent, ce qui existe en septembre, octobre ou novembre, ce qui attire l'œil et l'attention, n'est pas toujours ce qui, au tournant de février-mars, prend le dessus. C'est-à-dire que je me garderai de commenter la présidentielle prochaine à partir de ce qui nous est dit aujourd'hui dans les différents temps de rencontres et l'expression des différents candidats, des différents sondages, tout ce qu'on a. Je crois que faut avoir la patience, quand on commente, d'attendre février ou mars, car plein de mutations se font, même si on peut regarder déjà qu'est-ce qui fait point fort, point faible, qu'est-ce qui peut être de nature à aller s'inscrire comme l'élément fondamental qui mobilisera l'électorat français. On peut s'interroger sur le climat international aussi, avec, pour quelqu'un qui, comme moi, a grandi dans l'affrontement Est-Ouest, dans l'affrontement entre les États-Unis et la Russie, qu'on appelait à l'époque l'Union soviétique. C'était ça, les deux blocs. Et aujourd'hui, je regarde le Kremlin et son chef, le président Poutine, et la Maison-Blanche et son chef, le président Trump, saluait tous les deux la victoire de l'AFD, l'Alliance pour l'Allemagne,
c'est-à-dire l'extrême droite allemande, quasi néo-nazie, dans le land de Saxe-Anhalt. Les bras m'en tombent, il n'y a plus d'affrontement Est-Ouest, en tout cas il n'y a plus d'affrontement Amérique-Russie. On a les plus puissants conservatismes et les plus grands féodalismes de retour qui sont en train presque de nous faire regretter le néolibéralisme d'hier. Les féodalismes, je le regrette pas, mais les féodalismes qui viennent vont être beaucoup plus brutaux et vont refuser et récuser toute intervention des logiques démocratiques et de l'expression des peuples. Il n'y a que l'expression des clones, il n'y a que l'expression de ce qui amoindrit l'être humain qui va de plus en plus être pris en compte. C'est ce qui arrive avec la victoire de l'AFD en Saxe-Anhalt. J'aurai l'occasion d'y revenir. Mais je vous propose de faire un temps de musique.

0: Vous venez d'entendre « Qu'as-tu appris à l'école, mon fils ?» de Graham Wright. J'ai voulu partager ça avec vous, avec facétie, parce que, au fond, au moment d'une rentrée, c'était difficile de ne pas avoir un truc sur l'école. Et bon, pour reprendre un ton critique et humoristique, comme j'avais quand j'étais adolescent et jeune adulte, c'est le temps de cette critique d'une école qui était une des institutions garantes dans l'enseignement qu'elle donnait, de l'autorité et du respect de l'autorité des institutions qui étaient à côté d'elle. Au fond, je me suis toujours méfié de l'autoritarisme ou des choses auxquelles il faut se soumettre. Parce que c'est comme ça. Cela étant, j'oublie la facétie, j'oublie la rigolade, parce qu'à bien des égards, aujourd'hui, tout le monde s'auto-émancipe tellement des règles qu'on oublie que la liberté, c'est d'avoir des lois et d'avoir des institutions dignes des missions qu'on leur confie, et dont les gens respectent la dignité de ces missions. Or, avec l'esprit néolibéral tel qu'il existe, il n'y a plus de représentation de ce qu'est la mission d'intérêt public, le rôle de l'État. Il n'y a plus que une espèce de but commercial et de savoir quel est le segment dans lequel de population classable vous êtes. C'est une espèce de perversion de la logique collective, c'est sa commercialisation, c'est une individualisation qui ne respecte pas l'individu. Au fond, c'est une fausse liberté des citoyens, parce que être libre, c'est bien pouvoir faire ce que l'on veut, mais si faire ce que l'on veut, c'est être au fond le clown, le mime de ce que font tous les autres, de ce que font les influenceurs, ça ne s'appelle plus la liberté, ça s'appelle la mise en cage, la mise dans un enclos, comme un troupeau. Ainsi donc, oui, je dois dire ma gratitude à l'égard de l'école de la République qui m'a formé comme un citoyen, et pas simplement pour l'apprentissage d'un métier, pas simplement pour que j'ai quelque chose d'utile dans ma vie, mais pour avoir le respect des autres et une culture qui puisse être partagée, qui puisse me permettre de prendre ma place dans la création au cœur de cette vie collective. Donc oui, j'aime bien chanter Graham Wright et je le referai encore. Peut-être je vous le referai l'an prochain d'ailleurs. Mais d'une certaine manière, si la critique de l'autoritarisme ou de l'institution qui croit qu'elle se suffit en elle-même parce qu'elle existe depuis toujours est une bonne chose, ce qui me paraît plus problématique, c'est quand plus rien n'a d'importance ou ne compte pour les gens, plus rien qui puisse être partageable et utile en société. C'est d'ailleurs une réflexion qu'on pourrait avoir avec les résultats de l'étude PISA qui compare les systèmes éducatifs dans le monde entier où les pays européens arrivent en retard. Il faudra prendre le temps d'analyser les raisons de ce retard accumulé depuis quelques années alors qu'il semblait que des choses avaient été reprises. Mais c'est le lot pas seulement de notre pays, mais d'autres pays européens aussi. C'est donc peut-être que la question n'est pas seulement sur les programmes ou les politiques scolaires, encore qu'il faudrait y regarder, mais sur la façon dont nos sociétés font place à l'école, par rapport à l'influence des réseaux sociaux, par rapport à l'influence de tout ce qui aujourd'hui vient solliciter l'attention des enfants et de leur famille. C'est peut-être aussi qu'on est dans une Europe qui n'a plus confiance en elle, qui n'a plus d'espérance en elle, et on pourrait faire un rapport entre les résultats scolaires et les ambitions et les espérances d'une société. L'adhésion d'une population à une ambition collective et à des espérances collectives, et non pas des espèces d'injonctions qu'on met comme ça en tête en les lançant sans que ça n'engage personne. Voilà quelques éléments de réflexion pour vous dire que cette rentrée est quand même un moment un peu difficile pour un senior comme je le deviens. L'été a été très pénible à traverser et j'ai quand même risqué un œil et ma présence de temps en temps à l'extérieur. J'ai vu beaucoup moins de gens rire que je n'avais l'habitude, comme si trop de chaleur nous exténuait et nous éloignait de la joie de vivre. Alors, essayez de lutter pour garder le moral, même quand on est usé, fatigué physiquement. C'était un bel entrain dans ces canicules à rallonge qui font que je n'ai pas l'impression d'avoir été à la cinquième canicule, mais de n'en avoir vécu qu'une depuis plusieurs mois. Voilà, je vous souhaite de bonnes rentrées au pluriel. Et parmi ces rentrées, il y avait celle de « Vue avec mes lunettes » pour une belle année d'aventure avec vous, mes chers auditeurs. Merci d'être au rendez-vous. Et merci à François de nous permettre cette belle rencontre.
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0: Prima Canta là-haut sur Radio Grivert 81.2. Il est 11h tout de suite. Vous allez retrouver le journal de Radio France Internationale pour 15 minutes d'info.
1: Il est 11h à Paris, 9h en temps universel. Merci d'être avec nous. RFI vous informe. Bonjour Charlotte Hidrac.
2: Bonjour Juan Gomez. À demain, bonjour à toutes et à tous. À la une de nouvelles condamnations de plusieurs pays européens après la frappe russe contre un train entre Kiev et Varsovie hier, tout près de la frontière. Une attaque pour faire peur aux alliés de l'Ukraine, selon la chef de la diplomatie de l'UE, vous l'entendrez. Le suspense toujours en Suède après les élections législatives. Pas de majorité claire pour l'instant et intense tractation en perspective pour former le prochain gouvernement. À suivre aussi, journée historique pour Aliko Dangote, l'homme le plus riche d'Afrique, introduit sa raffinerie en bourse au Nigeria pour financer son extension. Il espère viser le plus grand nombre. Et puis vélo, tapis, halter en France. C'est aujourd'hui la fête du sport. Il se pratique de plus en plus en salle pour se muscler, pour transpirer ou se vider la tête. Oui, nouvelle réaction donc et condamnation après la frappe russe qui a touché hier un train de passagers entre Kiev et Varsovie. À 2 kilomètres seulement de la frontière polonaise, un autre convoi transportant des personnalités européennes venait de passer par là. La terreur russe ne fait pas que frapper à la porte, elle est à l'intérieur de la maison, a dit le ministre polonais des Affaires étrangères. Paris dénonce ce matin une frappe inacceptable visant à désunir les alliés de Kiev. Une frappe destinée à faire peur, selon la chef de la diplomatie européenne, Kaya Kallas.
3: L'objectif est très clairement de dissuader les pays occidentaux de soutenir l'Ukraine ou de s'y rendre pour témoigner leur solidarité. C'était un message clair adressé au monde occidental. La question qui se pose à nous, je pense, est de savoir comment interpréter ce message. À mon avis, nous devrions faire tout le contraire, montrer que nous sommes aux côtés de l'Ukraine et que nous ne nous laisserons pas intimider. Car sinon, la Russie parviendra à ses fins, à savoir la soumission de l'Ukraine. Et comme je l'ai déjà dit à plusieurs reprises, ce n'est pas là leur objectif ultime. Ils visent bien plus loin, c'est pourquoi nous devons faire preuve de fermeté.
2: Voilà Kaya Kallas, la chef de la diplomatie européenne en déplacement en Finlande pour un sommet sur l'Arctique. La Finlande qui va rejoindre par ailleurs la dissuasion nucléaire avancée proposée par le président français. Cela vient d'être annoncé dans une déclaration conjointe. Un groupe de pilotage nucléaire va être mis en place donc entre les deux pays. Cette initiative qui associe d'autres États européens volontaires à la dissuasion nucléaire française. Une nuit électorale à rebondissement en Suède et ce n'est pas fini après les élections législatives d'hier. Les sociaux-démocrates avaient d'abord une longueur d'avance, mais l'écart s'est réduit dans la nuit. À 7h, il n'y a pas de majorité claire. Otilia Ferret, c'est très serré.
4: Alors ce qu'on sait ce matin, c'est que 3 mandats, c'est l'écart, le tout petit écart qui sépare pour l'instant les 2 blocs en Suède après une soirée électorale particulièrement indécise. Pour l'heure, l'opposition de gauche, emmenée par les sociaux-démocrates de Magdalena Andersson, obtient 176 sièges contre 173 pour le camp de droite d'Ulf Kristersson et ses alliés des démocrates de Suède, l'extrême droite. Alors il reste quelques milliers de voix à dépouiller, ça paraît rien, mais elle pourrait faire tout basculer. Les bulletins venus de l'étranger et certains votes tardifs doivent notamment être comptabilisés. Les résultats définitifs ne sont pas attendus avant mercredi ou jeudi, mais quoi qu'il arrive, ça va être compliqué. Les négociations pourraient durer des jours, voire des semaines. Si la gauche gagne, il faudra qu'elle arrive à se mettre d'accord. À droite, on avait promis des postes ministériels à l'extrême droite en cas de victoire, mais à la surprise générale, le premier ministre conservateur s'est dit désormais ouvert hier soir, je cite, à un nouveau type de constellation gouvernementale. Ulf Kristersson semble ainsi flirter avec le parti du centre, jusqu'ici dans l'opposition. En somme, après cette soirée électorale, rien n'est sûr et toutes les cartes semblent pouvoir être redistribuées.
2: Otilia Ferret, l'Iran n'intervient pas dans les affaires yéménites. Le démenti de Téhéran qui nie toute implication dans le conflit au Yémen avec les Houthis, les rebelles pro-iraniens à l'offensive contre les forces gouvernementales soutenues par l'Arabie Saoudite. Les Houthis qui affirment ce matin avoir visé des installations militaires sur le territoire saoudien. Et parmi les conséquences de cette escalade, une réunion prévue aujourd'hui sur la question du détroit d'Ormuz qui devait se tenir à Oman. Cette réunion a été reportée à la demande de Riyad, selon l'Iran, qui dénonce un faux prétexte. Effervescence ce lundi à la bourse de Lagos au Nigeria, puisque la raffinerie Dangote est introduite en bourse. Cette raffinerie en activité depuis 2014 dans le premier pays producteur de pétrole africain. 4 milliards 100 millions d'actions sont mises en vente pour financer l'extension de cette raffinerie. Aliko Dangote, l'homme le plus riche d'Afrique, parle d'une introduction en bourse pour le peuple. Harmonie Pondinyaga.
5: Aliko Dangote espère attirer 10 millions d'actionnaires, principalement en Afrique et notamment au Nigeria. Le montant minimum de souscription est fixé à 10 actions, soit 5 250 naira, environ 3,40 euros. David Bird, PDG et directeur général du groupe Dangote, explique que ce projet est destiné au partage du bénéfice d'une des principales ressources nationales, le pétrole.
6: C'est une opportunité incroyable pour tous les Nigérians de participer non seulement à la création de richesses, mais aussi pour être plus solides face à la dévaluation des devises. De plus, nous sommes installés dans une zone franche. Si les investisseurs le souhaitent, nous distribuerons nos dividendes en dollars américains.
5: Mais l'investissement en bourse reste peu répandu au Nigeria. Pour beaucoup de particuliers, cette offre constitue une première expérience. Oni Inye, retraité, connaît mieux les produits alimentaires du groupe Dangote que les mécanismes de la bourse.
7: Comme c'est du Dangote, j'adorerais investir. Je suis fière d'être nigériane. Donc si j'investis dans cette société nigériane, je prie pour que tout se passe bien.
5: Adekunle, ingénieur en cybersécurité et habitué des investissements, compte placer environ 300 euros. Il mise sur un rendement à long terme.
8: Je sais que l'entreprise possède un haut potentiel de croissance et que les investisseurs en tireront de l'argent. Mais ce n'est pas comme au casino où vous pouvez remporter 2 à 3 fois votre mise immédiatement.
5: L'offre, présentée comme la plus importante introduction en bourse d'Afrique, prendra fin le 13 octobre. Harmonie Pondinyaga, Lagos, RFI.
2: En France, le président Macron veut aller au bout, je cite, pour aboutir à l'interdiction des réseaux sociaux au moins de 15 ans. C'est un cheval de bataille du chef de l'État. Mais le texte de loi, on le rappelle, a été retoqué en août par le Conseil constitutionnel, notamment pour atteinte disproportionnée, je cite, à la liberté d'expression et de communication des adolescents. Le gouvernement français a remis là, a transmis une nouvelle version du texte à la Commission européenne. Une voie de passage, selon le président, qui serait conforme au droit européen et aux observations du Conseil. Moins d'écran et plus de sport. Le gouvernement recommande 60 minutes par jour d'activité sportive pour les jeunes. Petit rappel, en ce 14 septembre, jour de la fête du sport, 2e édition en France. Plusieurs milliers d'événements sont organisés un petit peu partout dans le pays. D'ailleurs, la vasque olympique a été allumée pour l'occasion à Paris, cet héritage des JO 2024. Le sport qui se pratique de plus en plus dans les salles. 6 à 7 millions de personnes fréquentent les salles de sport. Il est loin le temps où ces espaces étaient réservés aux bodybuilders pour faire de la gonflette, Cassiopée Echeverès.
9: À la pause déjeuner, cette salle de sport du sud de Paris ressemble à une ruche. Le manager le confirme, depuis que la pratique est devenue à la mode, il accueille tous les profils et toutes les tranches d'âge, comme Véronique, jeune retraitée convaincue par son fils.
10: C'est lui qui fait des coachings, donc ça c'est un plus, parce que peut-être que toute seule, j'y serais pas allée. En la première journée, j'avais l'impression d'être à ma première jour d'école, c'est pour dire.
9: Dans le hall d'entrée, Sabri attend un ami de passage à Paris qu'il a invité pour l'occasion. Il y a 5 ans, il a poussé la porte de la salle de sport.
11: Par habitude et par souci esthétique. J'ai commencé parce que j'étais pas bien dans ma tête et dans ma vie et dans mon corps. Et du coup, je me suis dit que si je pouvais changer mon corps, ça m'aiderait un peu peut-être psychologiquement.
9: Écouteurs dans les oreilles, sur un tapis incliné, Marine feuillette un livre. Elle se rend à la salle 3 fois par semaine, l'occasion de prendre du temps pour elle.
12: Ça me permet vraiment de faire une vraie pause le midi, plutôt que de manger en regardant une série. Ça me fait vraiment décompresser.
9: En France, la pratique se popularise de plus en plus et le nombre de salles a augmenté de 50%.
2: Le sport dans la catégorie haut niveau. Les basketteuses françaises se sont inclinées en finale à la Coupe du Monde à Berlin. Pas de quartier des Américaines, quintuple championne du monde d'affilée. Mais pas de regret pour les Bleus après une belle compétition et une médaille d'argent. Et puis avant les médailles, la crise de gouvernance au comité d'organisation des Jeux Olympiques d'hiver 2030 dans les Alpes. L'intérim est confié temporairement à Vincent Robertier après la démission jeudi dernier du président du comité Edgar Gros-Piron. Des crises, il y en a aussi dans les familles et on en parle avec vous tout de suite. Priorité santé avec Caroline Paré. Bonjour.
13: Bonjour et un grand merci Charlotte Hydrac.
2: Bonne émission.
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1: Bonjour à toutes et à tous. Des disputes entre frères et sœurs, un malaise qui s'installe, attendre des compliments ou des encouragements qui ne viennent jamais, l'impression de passer à côté de ses propres envies. La famille n'est pas toujours le cocon sécurisant que l'on espère, loin de là. Et lorsque l'on a la sensation d'être assigné à une place qui ne nous convient pas, trop de pression ou à l'inverse le sentiment d'être invisible, la vie familiale peut devenir douloureuse ou conflictuelle. Le problème, c'est que parfois autour de nous, nos proches n'en ont pas conscience et jour après jour, ils perpétuent des comportements qui peuvent blesser, fragiliser et même exaspérer. Ces problèmes de place dans la famille peuvent se jouer entre frères et sœurs, mais pas seulement. Le poids sur les épaules de l'aîné, l'enfant préféré, la belle-mère qui estime qu'aucune femme n'est assez bien pour son fils. Des schémas classiques, peut-être même des clichés, mais précisément avec vos témoignages et vos questions, vous allez nous expliquer votre réalité, ce que vous aimeriez qui change dans votre famille ou si vous avez dû la quitter pour vous protéger d'une pression que vous n'avez pas supportée. Des conseils aussi pour des parents qui ne comprennent pas certaines rivalités, certains conflits. Pour nous joindre, le numéro WhatsApp de l'émission, c'est le 33 7 71 18 46 41. Comment se faire entendre lorsqu'une situation devient étouffante? Peut-on changer les choses quand la situation s'est installée depuis des années et surtout sortir du cliché de la famille parfaite? On vous retrouve dans les studios de RFI. Jean-Oscar Macasso, bonjour.
2: Bonjour.
1: Vous êtes docteur en psychopathologie clinique et psychanalyse, cofondateur de l'association Maison Sunjata Keïta, centre de médiation culturelle et d'aide psychologique aux familles migrantes. Jean-Oscar Macasso, vous êtes également expert auprès des tribunaux de Paris, ethnopsychologue. Et à ce sujet, on peut signaler à la sortie de votre livre « La pratique du guérisseur pygmée face à la société moderne ». C'est publié aux éditions MJW Fédition. Et puis en fin d'émission, on va retrouver la chronique de Bintou Chersek, nutritionniste diététicienne à Dakar au Sénégal.
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1: Alors en matière de relations familiales, il y a bien évidemment des traits universels, mais aussi des parcours singuliers, des expériences qui s'inscrivent dans un cadre culturel bien précis. Jean-Oscar Macasso, en fonction des cultures, on va donc avoir des attentes, mais aussi des règles par rapport aux différents membres de la famille. Mais on peut dire qu'il y a des choses qui se retrouvent un petit peu dans tous les mondes, dans tous les pays, dans toutes les villes.
2: Oui, évidemment, moi je pense que c'est un mot qui est tout à fait universel. On peut se retrouver, donc, que ça soit dans une, comment je peux dire, en Chine, je peux dire comme ça, que ce soit en Afrique. Donc c'est un mode de fonctionnement qui est existentiel et qui aujourd'hui peut interroger tout le monde. C'est pour cela que moi je pense que aujourd'hui nos échanges vraiment seront très, très intéressants.
1: Est-ce que plus la famille est grande, plus c'est compliqué ou pas forcément?
2: Alors, est-ce qu'il s'agit de la grande famille ou la petite famille? Moi je pense que les difficultés qu'on pourrait rencontrer, ça ne regarde pas seulement la taille de la famille, parce qu'il n'y a pas une petite difficulté. Dans la famille, il y a des difficultés très, très complexes.
1: Complexes et multiples. Et même, certains n'en ont pas conscience. C'est-à-dire que des gens peuvent se plaindre de choses qui les font souffrir très intensément. Et autour, par exemple, les frères, les sœurs disent « Mais qu'est-ce que tu racontes? C'est quoi cette histoire ?»
2: Oui, c'est aussi une manière de dire que chacun vit à sa manière, la situation. Et c'est qu'on voit plus difficile.
5: Hop, vous êtes de retour sur les ondes de Radio Grille Verte 88.2. On repart tout de suite avec un morceau de musique. C'est un morceau de l'artiste. C'est MBTS avec le titre MBTS Sound. Et juste après ça, vous allez retrouver l'émission Autour de la Bible, une émission proposée par Jean-Christophe Muller. On vous souhaite une bonne écoute et une bonne journée à toutes et à tous.
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À toutes et à tous, bonjour. Merci d'être à ce rendez-vous. Nous sommes autour de la Bible avec Jean-Christophe Muller. J'ai voulu, pour ce mois de septembre, reprendre la logique liturgique un peu spéciale du mois de septembre, qui est celle de la création. Ce sont les orthodoxes qui avaient fait un temps mensuel de liturgie de la création. Alors, les temps liturgiques sont plutôt les temps de l'Avent et le temps de Noël, le temps de Carême et le temps de Pâques. Et puis entre ces deux blocs, avant Noël et Carême et Pâques, il y a les blocs séparés du temps de l'Église. Et voilà que les orthodoxes avaient depuis longtemps un temps de la création et que peu à peu, dans le cadre du mouvement œcuménique, les catholiques et les protestants s'y sont amenés eux aussi. C'est encore balbutiant, on est encore en train d'inventer, mais c'est moins rodé que ce qu'on peut faire pour l'Avent, pour Carême, dans les églises de tradition romaine ou réformée ou luthérienne. Cela étant, c'est dans les années 80 qu'avait été lancé le processus d'une grande rencontre œcuménique qui avait débouché à la fin des années 80, au début des années 90, sur un grand appel. C'était le Conseil œcuménique, alors avec les orthodoxes et les différentes confessions protestantes, mais l'Église catholique s'y était jointe. C'était sauvegarde, paix, justice, paix et sauvegarde de la création. Alors c'était l'idée, pas de paix sans justice. Et l'idée c'était au fond que nous avions une vision très anthropologique des choses, toutes centrées autour de l'homme, de l'être humain. Et la justice, nous l'entendions ainsi. Mais nous oublions la création. Et tout l'enjeu de l'écologie, de l'environnement, pas seulement le réchauffement climatique, mais tout toutes les logiques de notre rapport à la nature, tous les emprunts que l'être humain fait à la nature, et on sait que depuis quelque temps, on peut mesurer que dans l'année, l'être humain a, dans le monde, utilisé la part de ressources qui était habituellement utilisée dans les temps anciens et qu'il emprunte déjà plus. Je ne sais plus comment s'appelle cet outil de mesure, mais on est vraiment dans ce temps qui est appelé l'Anthropocène, où au fond, l'être humain détruit tout. Et rappeler le temps de la création, c'est refaire un peu un tour sur, alors bien sûr, la responsabilité de l'homme, mais c'est là qu'il faut regarder comment on joue les textes bibliques. Il y a des textes bibliques qui disent l'importance de la création comme cosmogonie, comme grand équilibre. C'est le chapitre 1 de la Genèse, conçu sur une reprise par les théologies sacerdotales juives, des grands équilibres tels qu'on pouvait les avoir dans des religions égyptiennes sur le Nil ou bien en Mésopotamie. Cet équilibre cosmique, alors la Terre en 7 jours, l'être humain n'étant au fond que fait que le 6e jour avant le temps du repos, alors placé en responsabilité, mais au fond en responsabilité s'il respecte l'ordre de tout ce qui a été créé depuis le commencement, depuis qu'il y a eu de la lumière. Et cet équilibre cosmologique, c'est au fond presque ce qui est en cause aujourd'hui
à la fois, quand on voit se redessiner la menace d'un conflit nucléaire comme ça avait été le cas au début des années 1960, et donc où on calculait le temps qui restait à l'univers pour vivre à partir de minuit. Minuit, c'était l'hypothèse de la fin du monde. Et donc, on calculait l'intensité des crises en « il est minuit moins le quart, minuit moins 20, minuit moins 5 ». Là, c'était chaud, avant que ça ne retombe. On avait oublié ce calcul, et là, ces temps-ci, peu à peu, on va remonter la tension nucléaire et l'armement nucléaire qui prend des proportions extraordinaires, sans que ce ne soit le seul arme de destruction que les humains peuvent avoir pour régler leur compte entre eux. Cela étant, c'est vrai que longtemps on a utilisé plutôt la théologie du deuxième et du troisième chapitre de la Genèse, c'est-à-dire celle qui met l'homme comme gestionnaire de tout. Et au fond, on retrouve dans plusieurs psaumes cette idée de l'homme responsable des choses, et puis d'autres psaumes qui, au contraire, reprennent plutôt la théologie des prêtres, de la grande cosmogonie, l'admiration de l'univers, et donc le sentiment que l'être humain est de l'ordre de l'infiniment petit, mais qu'il a une responsabilité. Et c'est là que se joue la part de responsabilité et d'émerveillement, les deux à avoir en face l'un de l'autre. Et ce temps liturgique des églises chrétiennes consacré à la création, c'est au fond une espèce de tradition qui a réémergé à certaines périodes du christianisme, pas celle où on a vanté le progrès, pas celle où l'on s'occupait uniquement de la morale en société, mais je pense à cette filière de François d'Assise qui rappelait au fond que l'être humain était un élément parmi d'autres de la création et devait se comporter dans la pauvreté et la nudité comme telle. C'est ce que je vous propose d'écouter avec Angelo Branduardi.

à l'homme la nécessité d'entretenir le sanctuaire. C'est une théologie qui revient en ce moment et qui va un peu à l'encontre de celle qui était que l'homme disposait de tout et qui se perdure aujourd'hui dans cette idée que l'homme peut réparer tout quand il l'a abîmé. L'idée d'avoir à se comporter vertueusement est pourtant quelque chose qui peut revenir. C'est amusant parce que ça n'était pas ma théologie au départ, j'étais plutôt tenant de celle de la responsabilité de l'être humain. Mais au fond, il y a un moment où la dimension de la création, comme quelque chose qui nous est donné et qui doit être respecté, sans aller jusqu'à une théologie de la sanctuarisation de la création, je crois qu'il y a quelque chose de fondamental à retrouver dans les spiritualités vivantes, nouvelles, et qui doit alimenter l'éthique qui ne peut pas se contenter simplement de la responsabilité de l'homme. On sait là que l'homme est très destructeur. Et c'est un des problèmes majeurs auxquels nous avons à faire face dans les temps qui viennent. Alors, nous reprendrons cette évocation de la logique de la création, puisqu'elle est quand même un des enjeux les plus importants de ce que les chrétiens ont à partager entre eux et avec les autres, pour leur responsabilité éthique et morale, mais aussi pour leur conception de la foi à partager avec leurs contemporains. Voilà, c'était Autour de la Bible avec Jean-Christophe Muller, et nous remercions François qui est à la technique.

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Vendredi 18 septembre à Molières-sur-Cèze, la commune organise un bal paysan avec la Maison de l'eau et en collaboration avec l'artiste HK. 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À 19h30, le bal avec HK. Sur place, buvette et restauration proposée par le centre social de Molières-sur-Cèze. Venez nombreux et nombreuses, festoyez et goûtez aux 1000 saveurs du coin. L'entrée est à prix libre et conscient et la réservation est conseillée. HK vous donne rendez-vous pour son bal paysan, vendredi 18 septembre, 17h, au stade de Molières-sur-Cèze. Et retrouvez-nous sur place pour un plateau animé par Radio Grille Ouverte.

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0: 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Il est midi. 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
1: Bonjour à toutes, bonjour à tous, bienvenue sur les ondes de RGO, vous écoutez l'agenda. Lundi 14 septembre, aujourd'hui, le club de gymnastique GVM Lapininque reprend ses activités, c'est au foyer de Saint-Jean-du-Pin. Il est temps de reprendre ses baskets, retrouver la forme et l'ambiance qui va avec. Les activités sont diverses, encadrées par des animatrices diplômées et sympathiques. Chaque semaine, elles vous proposent des cours de fitness, de gym senior, de pilates et de yoga. Pour tout renseignement complémentaire, contactez le club par mail à l'adresse suivante gvmlapininque@gmail.com. Le club de gymnastique GVM Lapininque reprend ses activités. C'est à partir de ce soir, ce lundi, au foyer de Saint-Jean-du-Pin. Du lundi 14 au dimanche 20 septembre, la vitrine à Alès vous propose de venir à la découverte de l'atelier Tufri, présent pour une semaine. L'atelier Tufri est une entreprise familiale française fabricant de jeans installée à Florac, fondée par Célestin Tufferi. Elle trouve ses origines à la fin du 19e siècle. Elle propose des vêtements en jeans français bio et, comme il aime à le rappeler, une mode pointue, respectueuse des traditions du passé et innovante sur les enjeux à venir. Jusqu'au 20 septembre, retrouvez l'atelier Tufferi, présent pour une semaine à la vitrine à Alès. Mardi 15 septembre, la plateforme TESA pour Territoire, Emploi, Solidarité Alésienne vous convie à une journée job dating à l'espace CASO à Alès. Rencontrer les entreprises qui recrutent sur le bassin alésien, une occasion de rencontrer directement les recruteurs et de découvrir les nombreuses opportunités professionnelles proposées sur le territoire. Que vous soyez à la recherche d'un emploi, d'une alternance, d'un stage ou d'une formation, TES Emploi Alès 2026 est le rendez-vous incontournable pour vous donner un nouvel élan à votre parcours professionnel. La plateforme TESA pour Territoire Emploi Solidarité Alésienne vous convie à une journée job dating. C'est ce mardi de 9h à 13h à l'espace CASO à Alès. Mercredi 16 septembre, la médiathèque de Salindre vous propose un atelier d'écriture. Cet atelier d'écriture est une fenêtre ouverte sur la créativité. Inscription directement auprès de la médiathèque. La médiathèque de Salindre vous propose un atelier d'écriture ce mercredi de 15h30 à 17h30. Vendredi 18 septembre, la Verrie vous invite à sa soirée de lancement de la nouvelle saison culturelle 2026-2027. Au programme à 18h, une visite des travaux de la Verrie, c'est sans réservation. Puis à 18h30, sans réservation également, savourez une prestation de la fanfare acrobatique par la compagnie du court-circuit. Et enfin, à 19h30, la présentation de la saison sur réservation, elle suivie d'un pot de l'amitié. L'entrée est libre, gratuite pour tous les publics. Renseignements et réservations auprès de la Verrie. La Verrie vous invite à sa soirée de lancement de la nouvelle saison culturelle 2026-2027. C'est ce vendredi à 18h30. Vendredi 18 septembre, la Maison de l'eau d'Allègre-les-Fumades, en partenariat avec l'association TEECC, la commune et le centre social de Molière-sur-Cèze, organisent un bal paysan et un concert de HK et des saltimbanques. C'est au stade de Molière-sur-Cèze. Le site ouvrira à 17h avec un début de concert à 19h30. La chorale du centre social de Molière-sur-Cèze chante quelques titres aux alentours de 19h15 en ouverture du concert. Le site accueillera aussi un marché de producteurs locaux. RGO sera également de la partie et y animera un plateau radio. La Maison de l'eau d'Allègre-les-Fumades, en partenariat avec l'association TEECC, la commune et le centre social de Molière-sur-Cèze, organise un bal paysan et un concert de HK et les saltimbanques. C'est ce vendredi au stade de Molière-sur-Cèze. Samedi 19 septembre, l'association Monts et Vermeils présente un concert de frappa jam à l'ancien prieuré de Vermeils, c'est à Saint-Christol-les-Alès. Frappa Jam, c'est un collectif musical festif et dansant, mêlant musique tzigane, latine et improvisation jazz. C'est un collectif de 8 musiciens professionnels qui vivent dans la région d'Alès. Ils viennent du jazz, du funk, du blues, du rock ou encore des musiques traditionnelles ou tziganes. Depuis 2021, de répétition en résidence artistique, ils se sont enrichis du répertoire des musiques populaires des Balkans et font surgir un style original né des musiques actuelles et d'improvisation libre. Le prix est libre à partir de 8 euros. L'association Monts et Vermeil présente un concert de Frappa Jam. C'est ce samedi à 20h30 à l'enceinte Priori de Vermeil à Saint-Christol-les-Alès. Midi, passé de quelques minutes, on vous souhaite à toutes et tous une excellente fin de matinée, un bel appétit. On vous laisse en compagnie d'une rediffusion de la chronique La Parlotte des Agités. On vous rappelle qu'à 13h, vous entendrez Ramène ta science sur les ondes de RGO, puis à 14h, c'est le journal suivi de Ravel en ce lundi 14 septembre.
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0: Rumble, The Indians Who Rocked the World, est un film documentaire canadien sorti en 2017. Catherine Bainbridge et Alfonso Majorana y mettent en lumière l'influence méconnue des Amérindiens sur le rock et la musique populaire nord-américaine dans son ensemble. Rumble, en anglais, c'est le gargouillement d'un estomac ou le grondement du tonnerre, ou encore c'est un gros son qui se propage, c'est la baston, mais c'est aussi la découverte. Rumble, c'est aussi une déflagration. Un morceau de Link Wray sorti en 1958 et qui aura beaucoup, beaucoup marqué les débuts du rock'n'roll, selon les auteurs du documentaire, à grand renfort de témoignages de musiciens et de producteurs.
1: The sound of his guitar embodied all my aspirations. It was a sound of freedom.
2: Link Wray. Oh boy, I've wanted to meet you for a long time.
3: There might not be a Who, were there no Link Wray. There might not be a Jeff Beck group, were there no Link Wray. There might not be a Led Zeppelin.
0: Link Wray était de descendance Shawnee par sa mère et il a beaucoup raconté les discriminations subies dans son enfance en Caroline du Nord par le Ku Klux Klan qui persécutèrent à visage couvert et pendant des décennies les non-blancs des États du Sud. Le film Rumble est dédié au journaliste Brian Wyatt MacLeod, l'auteur en 2005 de la première encyclopédie des musiques natives. Une somme assurément non exhaustive, mais déjà massive, consacrée aux musiciennes et musiciens amérindiens des débuts de la musique enregistrée à nos jours. Des rouleaux de cire à Internet, du Groenland au côté nord de la frontière mexicaine.

0: Grumble s'inscrit également dans les pas du journaliste Joe Gioia, qui dans son livre « The Guitar and the New World » publié en 2013, construisait de fil en essai sa théorie d'une influence de la musique amérindienne sur le blues, aussi importante selon lui et tout aussi peu démontrable que les influences africaines et européennes. Si le documentaire Rumble peut nous gêner par moments du point de vue épistémologique, des raccourcis, des moments de facilité sensationnelle, des liens non avérés de causalité, mais tout de même sous-entendus, des hypothèses parfois corroborées seulement par le ressenti, ce film a le grand mérite pour le grand public d'élargir le champ de vision de l'histoire de la musique populaire américaine et de rendre visible, par-delà le génocide, l'écocide, les déportations et toutes les formes de violence subies, la persistance des peuples indiens et de leur culture et la manière dont elles irriguèrent la culture populaire américaine. Et le champ est plus que vaste. On va se concentrer aujourd'hui sur l'est du Mississippi, l'origine touffue du blues et le cas Charlie Patton, auquel le documentaire consacre une bonne partie. Cette région des États-Unis aura vu entre 1600 et 1840, selon Joe Gioia, trois cultures se rencontrer et fermenter, dans la guerre ou dans la paix, avec consentement ou sous la contrainte, dans l'expression ou la destruction. Il s'agit des Amérindiens, des Afro-Américains et des Européens. Il est tout autant impossible selon lui qu'une culture ait prédominé sur les autres dans l'évolution de ce genre musical qu'est devenu au fil du temps le blues, et de même que l'une des trois n'ait aucune influence sur celui-ci. Il n'est pas possible qu'il n'y ait pas eu relation, métissage, porosité et apport réciproque, nous dit-il. Cependant, il n'y a aucune preuve à cela, aucune ligne de démarcation claire. Juste le voile jeté sur l'apport amérindien. Gioia nous dit que c'est ainsi que la musique populaire s'échange et se transmet, qu'elle échappe aux appellations d'origine contrôlée, s'articulant et se jouant dans les refuges fugitifs qu'offraient alors les denses marais du Mississippi. De même, on ne peut prouver encore aujourd'hui que Charlie Patton, la figure à la fois la plus constitutrice et la plus évanescente du Delta Blues, était d'origine amérindienne. C'est son élève Howling Wolf, chien hurlant, Chester Burnett pour l'administration, descendant de la tribu Choctaw par son grand-père, qui le dit.
1: Charlie Patton was an Indian, and he was the baddest motherfucker in the world. Howling Wolf.
0: D'aucuns scruteront la seule photographie de Charlie Patton prise à Milwaukee en 1929 et découverte au début des années 2000 pour essayer d'y déceler ce qui relèverait pour eux d'une spécificité physique amérindienne. D'autres scrutent la musique, notamment Down the Dirt Road Blues, dans lequel Charlie Patton transforme sa guitare en un instrument percussif qui délivre une pulse qui résonne beaucoup avec les danses stomp où les pieds marquent les deuxième et quatrième temps que le Chickasaw et les Choctaw nomment Ilia. D'autres encore scruteront le texte. Dans cette chanson, Charlie nous raconte qu'il est allé dans la nation, mais qu'il n'a pas pu rester. La nation, qui pourrait être le territoire indien en Oklahoma, qui perdura jusqu'en 1907 et qui est mentionnée dans d'autres morceaux de blues avant Charlie. D'autres encore scruteront sa voix, qui également résonne au-delà des racines afro-américaines. Le chant et les chansons à répondre sont communs aux trois cultures. Mais ce qui lie en particulier le chant amérindien et le chant afro-américain, c'est qu'ils ont été souvent perçus par les commentateurs européens du 19e siècle comme délivrant des harmonies étranges, à la limite de la musicalité, des lamentations comme des lamentations incompréhensibles, sauvages pour certains, des ruptures rythmiques, des timbres alternant gutturalité et falsetto. Bref, un sentiment d'étrangeté que l'on retrouve mêlé d'un désir de comprendre chez l'ethnologue Alice Fletcher quand elle enregistra et retranscrit la musique de la tribu Omaha dans le Nebraska à la fin du 19e siècle. Cette étrangeté pour les Européens, Joe Gioia, l'attribue aux Amérindiens et aux Afro-Américains, réunis par un passé commun de déracinement, de spoliation et d'exploitation, véritable angle mort pour le système économique et politique qui s'en nourrissait alors pour sa construction. Le blues, pour lui, bien avant d'être un genre musical nommé et classé, ce sont ses voix. Mais que Charlie Patton soit, oui ou non, d'origine amérindienne ou que les Indiens aient nourri eux aussi le blues, tout cela ne peut être prouvé. Et pour nous, l'intérêt de l'ouvrage de Gioia, c'est de sortir de certains clichés et de pousser les murs. Arrêtons de chercher un Adam et une Ève du blues, une origine claire et contrôlable, mais voyons plutôt le delta des causes, le réseau des métissages. Continuons de la documenter et de créer des résonances. Car c'est cela une origine peut-être, un tourbillon dans le fleuve du devenir, comme disait Walter Benjamin, ou concluant avec Gioia lui-même, deux points, ouvrez les guillemets, je traduis. L'histoire cachée de la musique américaine est éclatée dans un paysage de vieux 78 tours, comme des os de dinosaures dans le désert de Gobi. Et si personne n'avait remarqué jusque-là ces ossements, c'est que les gens avaient décidé qu'ils ne devaient pas l'être. On finit cette chronique comme le documentaire Rumble avec Karen Dalton, Cherokee par son père, folkeuse américaine puissante par sa musique.

0: 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Il est 13h.
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2: Bonjour à toutes, bonjour à tous, ici Baptiste Asson. Comme vous le savez, tout ce qui nous constitue et nous entoure est fait d'atomes selon le nombre de protons et de neutrons dans leur noyau et selon le nombre d'électrons orbitant autour de ce dernier. Vous obtenez les différents éléments du tableau périodique. Au total, ce tableau compte 118 éléments, mais vous êtes-vous déjà demandé comment ces éléments ont été créés ? Eh bien, c'est ce que l'on va aborder aujourd'hui. Alors, montez dans votre DeLorean et attachez bien votre ceinture, car nous allons faire un bond de quelques milliards d'années pour découvrir la création des éléments, de l'hydrogène à l'organesson, en passant par le fer, l'or ou encore le cuivre.
3: Si mes calculs sont exacts, lorsque ce petit bolide atteindra 88 miles à l'heure, attends-toi à voir quelque chose qui décoiffe.
2: Tout commence il y a 13,8 milliards d'années avec le Big Bang. Avant cette explosion gigantesque, toutes les galaxies et tout ce qu'elles contiennent, toute la masse et la matière de l'univers étaient contenues dans un espace plus petit qu'un atome. Après le Big Bang, l'énergie en expansion était tellement chaude qu'elle n'avait ni forme ni structure. C'était simplement un rayonnement incontrôlé. Ce champ d'énergie fut créé en une fraction de seconde par des particules subatomiques. Aucun élément tel que nous les connaissons ne pouvait se former car le rayonnement était trop chaud et il s'étendait à la vitesse de la lumière. Ainsi, l'univers est resté sans réelle structure pendant environ 380 000 ans. Après ça, le rayonnement s'est suffisamment refroidi pour que les forces fondamentales de la gravité et de l'électromagnétisme rassemblent les particules subatomiques pour former les premiers atomes. Nous connaissons ces particules subatomiques comme les électrons, les neutrons et les protons. Les premiers atomes à se former sont ceux d'hydrogène, tout simplement parce qu'ils ont la structure la plus simple. Un électron chargé négativement et un proton chargé positivement. À cause du magnétisme, ces particules se sont attirées pour former un atome. Au plus les atomes d'hydrogène se sont formés, au plus de gigantesques et denses nuages gazeux d'hydrogène se sont formés. Aucune particule de lumière, ce qu'on appelle les photons, ne pouvait s'échapper de ces nuages, mais l'expansion de l'univers avançant, ces nuages se sont amincis et ont laissé échapper la lumière. Maintenant que nous connaissons l'origine des atomes d'hydrogène, explorons comment les autres éléments se sont formés. Et tout part de la gravité, la force qui attire tout objet ayant une masse. Et comme les atomes d'hydrogène ont une masse, quand ils ont été attirés et rassemblés, la gravité est devenue tellement forte qu'elle a fusionné deux atomes en un, créant ainsi de l'hélium. Ce processus de fusion de deux éléments légers en un élément plus lourd est appelé la fusion nucléaire. Et il est important de noter que ce processus libère des quantités faramineuses d'énergie. Ces explosions nucléaires se sont produites partout dans l'univers, donnant naissance aux premières étoiles. Toutes les étoiles de l'univers sont nées et naissent dans des nuages d'hydrogène, les fameuses nébuleuses, comme celle d'Orion par exemple, et l'hélium créé par fusion nucléaire est comparable à la cendre créée lorsqu'on brûle du bois. Bon. Nous avons les étoiles, donc l'univers n'est plus plongé dans l'obscurité, mais notre monde n'est pas fait que d'hydrogène et d'hélium, alors comment sont venus les autres éléments ? Pour répondre à cette question, il faut qu'on regarde de plus près le cycle de vie d'une étoile. L'hélium produit par la fusion nucléaire s'accumule au cœur de l'étoile par gravité, car il est plus lourd que l'hydrogène. Cela permet à l'étoile d'être stable, mais que se passe-t-il quand il n'y a plus d'hydrogène ? Eh bien, l'étoile commence à mourir. Au début, l'étoile va grossir et devenir une géante rouge, et pendant ce temps, l'attraction gravitationnelle du cœur de l'étoile ne va faire que s'accroître, car il n'y a plus de fusion nucléaire pour la compenser. L'étoile va alors commencer à s'effondrer sur elle-même, et selon sa taille initiale, son noyau va soit errer dans l'espace, ou alors la force de gravité est suffisamment forte pour faire fusionner ses atomes d'hélium donnant naissance à des éléments plus complexes comme le carbone. Ce processus va raviver l'étoile qui va devenir encore plus chaude qu'avant. Plus l'étoile est grosse, plus elle va faire de cycles de vie puis d'effondrement, donnant naissance à chaque nouveau cycle à un nouvel élément. La plupart des étoiles vont jusqu'au fer de numéro atomique 26, donc chaque étoile arrive à créer les 26 premiers atomes du tableau périodique, car cet élément, le fer, absorbe plus de chaleur pendant la fusion que la fusion ne crée. Ces étoiles vont donc rester avec un noyau en fer, entouré des éléments des précédents cycles qui n'ont pas été brûlés, et c'est comme ça que les 26 premiers éléments sont créés. Pour les autres, il nous faut une étoile suffisamment grande au départ qui finit en supergéante rouge. Une fois qu'elle arrive à un noyau de fer, cette étoile va exercer une telle force de gravité sur les atomes de fer qu'elle va les disloquer et en séparer les électrons et les protons qui vont ensuite s'attirer par magnétisme et former des neutrons qui n'ont pas de charge électrique. La supergéante rouge devient alors une étoile à neutrons, faisant la taille d'une ville mais ayant une masse 300 000 fois supérieure à celle de la Terre. La quantité d'énergie libérée par l'effondrement du noyau en neutrons est tellement puissante qu'elle engendre une explosion colossale appelée une supernova. Et cette explosion est tellement colossale qu'elle est plus lumineuse que l'ensemble des étoiles d'une galaxie réunie. Et c'est de cette énergie faramineuse dont on avait besoin pour fusionner les atomes lourds et créer tous les éléments qui nous manquaient. Ce que la gravité n'a pas pu faire, la supernova en a été capable. Les étoiles sont donc les forgerons de l'univers, et toute la matière avec laquelle vous interagissez à chaque instant vient de l'une d'entre elles. Donc, après cette chronique, j'espère que vous ne verrez plus les étoiles de la même manière, et quand vous avez le moral dans les chaussettes, rappelez-vous que tout ce qui vous entoure est littéralement de la poussière d'étoiles.
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1: Bonjour à toutes et à tous, vous êtes à l'écoute de Radio Grille Ouverte 88.2. C'est l'heure pour vous de retrouver le journal de Radio France Internationale.
2: Le journal, c'est tout de suite avec vous, Charlotte de Rouen, bonjour.
3: Bonjour Caroline, bonjour à tous. Au Yémen, les Houthis vont-ils pouvoir conserver les zones conquises face aux forces pro-gouvernementales? Les rebelles contrôlent depuis vendredi le détroit de Bab el-Mandeb, passage stratégique pour les exportations de pétrole. Au Japon, cette victoire surprise dans les urnes de Genta Koja. Il devient le premier gouverneur de l'île d'Okinawa à ne pas demander le départ des militaires américains qui ont une base sur place. En Hongrie, après les scandales qui ont entouré les enfants placés et abusés, le nouveau Premier ministre Peter Magyar annonce des moyens supplémentaires dans le secteur. Et puis il est peut-être le nouveau patron du tennis mondial. Alexander Zverev a remporté l'US Open hier à New York. Deuxième victoire d'un tournoi du Grand Chelem pour l'Allemand cette saison. Les rebelles Houthis au Yémen affirment avoir visé des installations militaires en Arabie Saoudite ce matin. Des frappes en réponse à celles menées par Riyad, une cinquantaine selon les rebelles hier. La situation a beaucoup évolué dans la région depuis vendredi. Après une offensive éclair, les Houthis se sont emparés de toute la côte le long de la mer Rouge, ce qui leur donne accès au détroit de Bab el-Mandeb, point de passage très stratégique pour le commerce maritime mondial et pour une partie des exportations de pétrole saoudien. Alors reste à savoir si les rebelles ont les moyens de conserver leur conquête territoriale, Justine Fontaine.
4: Les Houthis peuvent tenir, d'après la chercheuse Yasmine Aleriani du Centre pour les recherches stratégiques de Sanaa. Pour le moment, en tout cas, faute, selon elle, de réactions fortes et immédiates de l'Arabie Saoudite et surtout des forces gouvernementales yéménites.
5: Le gouvernement reconnu par la communauté internationale est dans une situation de faiblesse. Le moral des troupes est très bas. Leur retrait de Moura et de ses environs a été particulièrement chaotique et a montré le manque de leadership et de cohésion dans leur rang.
4: Les rebelles Houthis pourraient tenter par la suite de s'emparer de la ville de Taiz, puis d'avancer vers le gouvernorat de Marib, riche en pétrole, et enfin menacer Aden, où siège le gouvernement officiel.
5: Mais combien de temps garderont-ils le contrôle de ces territoires? C'est une question qui reste en suspens. Et on se souvient qu'en 2017, il y avait eu de violents combats lors desquels ils avaient perdu ces territoires. Donc ce ne serait pas la première fois.
4: Les combats de ces derniers jours ont fait des centaines de morts et des dizaines de milliers de déplacés. Placés. Beaucoup viennent chercher refuge dans la capitale provisoire, Aden, déjà surpeuplée après une décennie de conflits.
3: Justine Fontaine, la réunion annoncée ce lundi entre l'Iran et les pays du Golfe pour évoquer la situation dans le détroit d'Ormuz, autre détroit stratégique, est reportée. L'Iran dit qu'elle a été reportée à la demande de l'Arabie Saoudite, justement, qui a invoqué la situation au Yémen, un faux prétexte, selon le porte-parole de la diplomatie iranienne. Au Japon, un nouveau gouverneur vient d'être élu sur l'île d'Okinawa. Et pour la première fois depuis 12 ans, il n'exige pas le départ des militaires américains de la région. Genta Koja a infligé une sévère défaite ce dimanche au gouverneur sortant de Nitamaki, pourtant très populaire. Les précisions de notre correspondant Frédéric Charles.
6: C'est une surprise cette victoire de Genta Koja, favorable au maintien sur l'île principale d'Okinawa d'une installation militaire américaine controversée, la base aérienne du corps des marines de Futenma. Cette base joue un rôle crucial dans le dispositif militaire américain en Asie-Pacifique. Genta Koja soutient le projet du gouvernement de son déplacement et de son agrandissement au nord de l'île, à Dingo, dans une zone moins peuplée. Le Japon et les États-Unis avaient décidé de déplacer la base en 1996 après le viol d'une écolière de 12 ans par des militaires américains. Ce projet de relocalisation avait été approuvé en 2013, mais le gouverneur de l'époque avait été battu par un adversaire opposé à ce transfert. Et Deni Tamaki assurait depuis lors la résistance au déplacement de la base à Nago, car elle risquait d'abîmer la biodiversité de la baie d'Ura. Frédéric Charles, Tokyo, RFI.
3: En Suède, les sociaux-démocrates se disent prêts à gouverner. Les résultats des élections législatives sont très serrés. Les deux grands blocs politiques suédois sont au coude à coude. Les résultats définitifs du scrutin qui a eu lieu hier dimanche ne sont pas attendus avant mercredi ou jeudi et laissent déjà présager de très difficiles négociations pour former un gouvernement. Magdalena Andersson, la leader des sociaux-démocrates, espère revenir à la tête du gouvernement après avoir quitté le pouvoir en 2022. L'Ukraine et la Pologne dénoncent des frappes russes près de la frontière polonaise, des frappes qui ont endommagé un train reliant Kiev à Varsovie, à 2 km de la frontière polonaise. Aucune victime à déplorer, mais peu de temps auparavant, un autre convoi transportant des personnalités européennes venait de passer. Cette frappe est inacceptable et elle vise à désunir les alliés de l'Ukraine, estime le chef de la diplomatie française. En Hongrie, le Premier ministre a annoncé une refonte du système de protection de l'enfance. Il faut dire que la manière dont les enfants placés sont traités avait fait scandale ces dernières années dans le pays. En 2024, la présidente de la République avait démissionné après avoir gracié le complice d'un directeur d'orphelinat condamné pour abus sexuels sur des enfants. Depuis, les révélations se sont multipliées sur les violences physiques et sexuelles subies par les mineurs dans les institutions d'État. Ce qui a largement entaché la fin de mandat de l'ancien Premier ministre Viktor Orban. Son successeur, Peter Madiar, reconnaît que l'État a complètement failli à sa mission, Florence Labruyère.
7: En Hongrie, 23 000 enfants vivent dans des foyers gérés par l'État. Ces établissements ont un budget tellement dérisoire que beaucoup d'enfants ne mangent pas à leur faim. Peter Madiar, Premier ministre.
8: Beaucoup d'enfants placés sous la protection de l'État ont souffert de la faim. De plus, ils ont subi des abus physiques et sexuels de manière systématique.
7: Pire, les enfants sont parfois tellement affamés qu'ils acceptent d'être abusés par d'autres mineurs en échange de nourriture. C'est ce que constate un rapport établi en 2024 par le gouvernement de Viktor Orban, qui n'a pas osé publier le rapport à l'époque et n'a pris aucune mesure pour remédier à la situation.
8: Ces horreurs continuent aujourd'hui, soit entre les enfants, soit autrement. En tant que citoyen et père de famille, je trouve cela inacceptable. Le gouvernement Orban savait, il a vu ce qui se passait et il n'a rien fait.
7: Peter Madiar a annoncé un premier plan d'urgence. L'État va injecter l'équivalent de 26 millions d'euros dans la protection de l'enfance. Florence Labruyère, Budapest, RFI.
3: En Grèce, un mort et 25 disparus dans le naufrage d'une embarcation de migrants au large de l'île grecque de Gavdos, près de la Crète. 51 personnes ont pu être secourues par deux navires qui se trouvaient à proximité, un cargo et un pétrolier. Les opérations de recherche et de sauvetage se poursuivent. Un mot de tennis à présent. L'US Open s'est conclu par la victoire hier d'Alexander Zverev après avoir dominé l'Américain Ben Shelton en 4-7, 6-3, 7-6, 5-7, 6-2. Trois mois après avoir remporté le tournoi de Roland-Garros, l'Allemand s'adjuge donc son deuxième titre du Grand Chelem. À 29 ans, ce personnage toujours aussi controversé, accusé par le passé de violence conjugale, est en train de réaliser sa meilleure saison de sa carrière. Cédric de Oliveira, il est peut-être d'ailleurs aujourd'hui le nouveau patron du tennis mondial.
9: Il a mis quelques secondes à réaliser. Dans sa bulle, prêt à servir pour un nouveau point, Alexander Zverev n'a d'abord pas compris qu'il venait de remporter l'US Open, son deuxième majeur de la saison. Pour un joueur qui a longtemps été un éternel loser, le succès est presque inattendu.
10: Moi et mon équipe, on a mis 30 ans sans remporter de titre du Grand Chelem. Voilà que nous en gagnons deux en trois mois. Tous nos efforts ont été récompensés et je pense que 2026 est l'aboutissement de toutes ces années.
9: À New York, Zverev a profité du forfait de Yannick Sinner et du retour de blessure de Carlos Alcaraz. Il est aussi passé à deux points de l'élimination au premier tour. Mais en finale, face au panache de l'Américain Ben Shelton, il s'est montré imperturbable. Visé par de lourdes accusations de violence conjugale, l'Allemand s'accommode visiblement de cette image de super vilain. En tout cas, il a su faire face à un coup Arthur Ashe entièrement acquis à la cause de son adversaire.
10: Je sais qu'aujourd'hui, 99,9% des gens voulaient que Ben gagne. Alors je suis vraiment désolé, même si je sais que le public était contre moi. Il a toujours été incroyablement juste.
9: Pas sûr que cela suffise à amadouer un public qui, comme à Roland-Garros, applaudit la performance en grimaçant. Meilleur joueur de la saison, il va maintenant chercher la place de numéro 1 mondial en attendant de résister au retour en forme des deux tauliers Alcaraz et Sinner.
3: Et chez les femmes, la nouvelle reine, c'est la Kazakh, Elena Rybakina.
1: Voilà, c'était le journal de RFI. Tout de suite, le retour de la musique avec les croisières musicales proposées par Clara Bordarié.

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0: 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Il est 17h.
1: Bonjour à toutes, bonjour à tous, bienvenue sur les ondes de RGO, vous écoutez l'agenda. Lundi 14 septembre, aujourd'hui, le club de gymnastique GVM Lapininque reprend ses activités, c'est au foyer de Saint-Jean-du-Pin. Il est temps de reprendre ses baskets, retrouver la forme et l'ambiance qui va avec. Les activités sont diverses, encadrées par des animatrices diplômées et sympathiques. Chaque semaine, elle vous propose des cours de fitness, de gym senior, de pilates et de yoga. Pour tout renseignement complémentaire, contactez le club par mail à l'adresse suivante gvmlapininque@gmail.com. Le club de gymnastique GVM Lapininque reprend ses activités. C'est à partir de ce soir, ce lundi, au foyer de Saint-Jean-du-Pin. Du lundi 14 au dimanche 20 septembre, la vitrine à Alès vous propose de venir à la découverte de l'atelier Tufri, présent pour une semaine. L'atelier Tufri est une entreprise familiale française fabricant de jeans installée à Florac, fondée par Célestin Tufferi. Elle trouve ses origines à la fin du 19e siècle. Elle propose des vêtements en jeans français bio et, comme il aime à le rappeler, une mode pointue, respectueuse des traditions du passé et innovante sur les enjeux à venir. Jusqu'au 20 septembre, retrouvez l'atelier Tufferi, présent pour une semaine à la vitrine à Alès. Mardi 15 septembre, la plateforme TESA pour Territoire, Emploi, Solidarité Alésienne vous convie à une journée job dating à l'espace CASO à Alès. Rencontrez les entreprises qui recrutent sur le bassin alésien, une occasion de rencontrer directement les recruteurs et de découvrir les nombreuses opportunités professionnelles proposées sur le territoire. Que vous soyez à la recherche d'un emploi, d'une alternance, d'un stage ou d'une formation, TES Emploi Alès 2026 est le rendez-vous incontournable pour vous donner un nouvel élan à votre parcours professionnel. La plateforme TESA pour Territoire Emploi Solidarité Alésienne vous convie à une journée job dating. C'est ce mardi de 9h à 13h à l'espace CASO à Alès. Mercredi 16 septembre, la médiathèque de Salindres vous propose un atelier d'écriture. Cet atelier d'écriture est une fenêtre ouverte sur la créativité. Inscription directement auprès de la médiathèque. La médiathèque de Salindres vous propose un atelier d'écriture ce mercredi de 15h30 à 17h30. Vendredi 18 septembre, la Verrie vous invite à sa soirée de lancement de la nouvelle saison culturelle 2026-2027. Au programme, à 18h, une visite des travaux de la Verrie, c'est sans réservation. Puis à 18h30, sans réservation également, savourez une prestation de la fanfare acrobatique par la compagnie du court-circuit. Et enfin, à 19h30, la présentation de la saison sur réservation, elle suivie d'un pot de l'amitié. L'entrée est libre, gratuite pour tous les publics. Renseignements et réservations auprès de la Verrie. La Verrie vous invite à sa soirée de lancement de la nouvelle saison culturelle 2026-2027. C'est ce vendredi à 18h30. Vendredi 18 septembre, la Maison de l'eau d'Allègre-les-Fumades, en partenariat avec l'association TEECC, la commune et le centre social de Molière-sur-Cèze organisent un bal paysan et un concert de HK et des saltimbanques. C'est au stade de Molière-sur-Cèze. Le site ouvrira à 17h avec un début de concert à 19h30. La chorale du centre social de Molière-sur-Cèze chante quelques titres aux alentours de 19h15 en ouverture du concert. Le site accueillera aussi un marché de producteurs locaux. RGO sera également de la partie et y animera un plateau radio. La Maison de l'eau d'Allègre-les-Fumades, en partenariat avec l'association TEECC, la commune et le centre social de Molière-sur-Cèze, organise un bal paysan et un concert de HK et les saltimbanques. C'est ce vendredi au stade de Molière-sur-Cèze. Samedi 19 septembre, l'association Monts et Vermeils présente un concert de frappa jam à l'ancien prieuré de Vermeils, c'est à Saint-Christol-les-Alès. Frappa Jam, c'est un collectif musical festif et dansant, mêlant musique tzigane, latine et improvisation jazz. C'est un collectif de 8 musiciens professionnels qui vivent dans la région d'Alès. Ils viennent du jazz, du funk, du blues, du rock ou encore des musiques traditionnelles ou tziganes. Depuis 2021, de répétition en résidence artistique, ils se sont enrichis du répertoire des musiques populaires des Balkans et font surgir un style original né des musiques actuelles et d'improvisation libre. Le prix est libre à partir de 8 euros. L'association Monts et Vermeils présente un concert de Frappa Jam. C'est ce samedi à 20h30 à l'ancien prieuré de Vermeils à Saint-Christol-les-Alès. 17h passé de quelques minutes, vous venez d'entendre l'agenda. On vous laisse en compagnie de l'émission Sur la route des ondes. Aujourd'hui, consacrée à Zadig et compagnie, une proposition animée par Yves Defago.

0: Bonjour à tous, vous écoutez Radio Grille Ouverte sur la route des ondes, une émission consacrée aujourd'hui au théâtre. Car va se monter, va se créer, s'est créé, même ici à Alès, plus précisément à Saint-Martin-de-Valgag, un nouveau festival de théâtre qui va s'ouvrir grâce à la compagnie Zadig et Compagnie, l'association Zadig et Compagnie, dont le président Denis Perdrier est avec nous en studio. Alors, Denis Perdrier, bonjour.
1: Bonjour.
0: Vous voulez donc initier un nouveau festival de théâtre. Pourtant, il y a à Alès une scène nationale et il y a déjà un festival de théâtre assez récurrent, annuel, Les Atypiques, monté par l'association du théâtre populaire, Les Amis, donc du théâtre populaire, qui se tient en novembre généralement, et puis également Les Atypiques d'été. Mais vous pensiez qu'il fallait encore apporter un plus, et j'oubliais le festival de théâtre amateur de Barjac, les Théatropes, en avril. Voilà. Donc j'ai à peu près dessiné les festivals de théâtre sur la région. Mais Zadig et Compagnie, eh bien, c'est le nouveau festival que vous voulez présenter au Sévenol.
1: Exact.
0: Pourquoi ? De quoi s'agit-il ?
1: Eh bien, déjà, je dirais qu'il n'y a jamais trop d'offres culturelles sur un bassin comme Alès.
0: Et d'autres, tout à fait d'accord.
1: Et d'autre part, donc, notre spécificité, c'est qu'on aimerait, à l'avenir, créer nos programmations avec l'aide avisée et concrète des lycéens, des jeunes, et de leur entourage proche, alors je pense tout particulièrement à leurs enseignants, de façon à coller au plus près à leur centre d'intérêt, que ce soit le centre d'intérêt direct des jeunes, que par le biais des programmes scolaires, où ça peut être une entrée, voilà, tout en disant que les spectacles seront ouverts à tout public.
0: Denis Perdrier, alors vous parlez des jeunes, vous êtes un instituteur à la retraite, vous êtes d'ailleurs entouré au sein de votre conseil d'administration de l'association d'autres instituteurs et institutrices également à la retraite, et donc c'est parce que vous voulez proposer des pièces de théâtre plutôt en direction des jeunes gens ?
1: Oui, alors on a remarqué depuis longtemps, on fréquente beaucoup les salles de théâtre, et on constate que les spectateurs ont les cheveux gris la plupart du temps. Il y a peu de jeunes, bien qu'il y ait quelques spectacles où il y a beaucoup de jeunes.
0: Oui, comme qu'on appelle des publics captifs emmenés par leurs enseignants.
1: Oui, ou pas, ou venant. Ça dépend un peu des spectacles. Enfin, en tous les cas, comme quoi c'est possible. Et on aimerait, voilà, on aimerait amener les jeunes un peu plus dans les salles de théâtre.
0: C'est l'ambition de Zadig et Compagnie.
1: C'est l'ambition de Zadig et Compagnie en dehors du festival lui-même.
0: Pourquoi ce nom de Zadig et Compagnie ?
1: Alors Zadig, c'est Voltaire. Hein. Voltaire, c'est la libre pensée, le libre penseur par excellence, donc qui convient, je crois, parfaitement à notre association. Et puis Zadig, le personnage, ce conte philosophique. Ce personnage qui traverse une vie pleine d'embûches et qui reste tout à fait debout, tolérant, nous convient bien aussi.
0: Et compagnie théâtrale.
1: Et compagnie, alors compagnie avec un S, je précise, donc évidemment il s'agit des compagnies théâtrales. Et puis la compagnie au sens large, c'est-à-dire tous ceux qui s'intéressent au théâtre et qui nous rejoindront et qui ont envie de se retrouver autour d'une pièce de théâtre et dans un même lieu, loin des écrans.
0: Alors, pour l'essentiel, votre festival de théâtre comporte trois dates, trois textes, trois seules en scène à l'espace La Faralès de Saint-Martin-de-Valgag, les 29 septembre, 8 octobre et 15 octobre. Ce sont des seules en scène, pour l'essentiel.
1: Oui, des seules en scène, tous les cas pour cette année. Ouais.
0: Pour des raisons financières.
1: Pour des raisons financières, oui, bien qu'on a fait très attention à ne pas prendre des spectacles de qualité moindre sous prétexte des raisons financières. Donc, pour tout dire, au départ, on avait prévu plus de spectacles. Donc, on en a moins parce que les financements sont ce qu'ils sont en ce moment. C'est assez difficile. On en a moins, mais on n'a pas du tout fait l'impasse sur la qualité des spectacles, aussi bien des textes que des mises en scène.
0: Oui, on parle financement, c'est une création ce festival, donc vous n'avez pas encore d'aide, en l'occurrence, des collectivités de subventions.
1: Alors, on a aucune aide des collectivités locales, sauf de la municipalité de Saint-Martin-de-Valgalgues, voilà, que je remercie d'ailleurs, hein, et la municipalité et son maire, M. Serpedès, sans qui on ne présenterait pas ce festival cette année, tout simplement.
0: Oui, la municipalité met à disposition la salle de la Farades.
1: Voilà, et nous aide un petit peu financièrement et nous met à disposition la salle, effectivement. Voilà, et on a aussi donc un mécène qui est la CAF coopérative Piémont-Cossé-Cévennes, qui nous aide aussi grandement puisqu'il propose des réductions importantes à nos spectateurs et à nos adhérents.
0: Ces trois textes, trois titres courts d'ailleurs, je ne sais pas si c'est volontaire, mais les trois textes, les trois pièces que vous avez choisies, ne comportent qu'un mot à chaque fois. Autoportrait, bouquin, humaniste, hein. Peut-être, c'est une volonté sans doute de votre part ou pas, je ne sais pas, c'est peut-être une coïncidence.
1: Pas du tout, une totale coïncidence.
0: Oui, bon. Et donc, ce sont des textes que vous souhaitez donc présenter à des jeunes gens. Il y a donc un travail en direction des enseignants de votre part.
1: Oui, alors assez embryonnaire pour l'instant, hein. On est au tout début de notre activité, mais c'est ce qu'on veut absolument développer pour les prochaines années. Oui. Alors donc, on a réfléchi les thèmes entre nous, dans notre comité de programmation, sans jeunes, parce qu'on n'avait pas encore sous la main, on n'était pas connus. Et donc, on a essayé, bon, on est ancien enseignant, hein, donc on a une petite idée quand même de ce qui peut intéresser les jeunes. Et oui, donc, les thèmes cette année, oui, sont destinés aux jeunes, mais pas que, hein, en partant du principe que tout ce qui intéresse les jeunes intéresse aussi les plus anciens, il n'y a aucune raison, d'où notre programmation.
0: Denis Perdrier, là vous proposez des séances en soirée tout public, mais il n'y a pas de séances scolaires.
1: Non, en tout cas pas encore cette année.
0: Pas encore, très bien. Alors, le premier spectacle, le 29 septembre, Humaniste, eh bien, nous parle de Samuel Paty.
1: Oui, alors donc Pierre Jouvencel, qui est l'auteur et le comédien de la compagnie Élégie, est parti de cet événement dramatique, l'assassinat de Samuel Paty, et a écrit ce texte qui est en quelque sorte un plaidoyer, je dirais un plaidoyer républicain, venant contre-pied du climat de tension actuel en France et dans le monde. Et donc s'appuie sur un certain nombre d'auteurs. Il nous parle de Victor Hugo, il nous parle d'Olympe de Gouges, le féminisme, il nous parle de Robert Badinter et bien d'autres. Et pour nous rappeler que l'important, c'est quand même d'éviter, je dirais, l'obscurantisme. Et se retrouver et réfléchir à des valeurs républicaines.
0: Si j'en crois ce que j'ai lu sur les trois spectacles, les trois propositions théâtrales, ce sont des spectacles qui ne sont pas des divertissements. Ils ont une valeur pédagogique, je dirais une valeur même peut-être civique.
1: Alors, ils ont tous les trois une valeur pédagogique certaine, évidente. Maintenant, le deuxième spectacle, donc Bouquin, est un spectacle qui a été écrit donc par Pierre Emonneau, qui est humoriste aussi.
0: Aussi. Alors, il va nous dire tout savoir sur la littérature.
1: Il va nous dire tout savoir. Il va surtout nous donner envie de lire.
0: Ah.
1: Voilà. C'est un texte profond, hein, très sérieux, mais non pas dépourvu d'humour. Il nous explique, en gros, enfin ça donne un petit peu le ton, comment ça se fait que certains textes classiques restent dans les mémoires de tous et que la notice de montage IKEA, pas. Voilà, alors il nous explique ça. En fait, il désacralise les textes dits classiques qui peuvent faire un petit peu peur et nous donne envie de lire.
0: Voilà. Denis Perdrier, ce sont des pièces, des textes que vous avez eu l'occasion de voir représentés ?
1: Oui, absolument. Oui, donc on est notre comité de programmation se déplace tous les ans au Festival Off d'Avignon. Et donc, voilà, on voit beaucoup de pièces et on fait notre choix parmi celles-là.
0: Et là, c'est une sélection de 2026 ?
1: De l'année 2025.
0: D'accord, oui.
1: Pour 2026, ça sera pour notre programmation 2027.
0: Le troisième, donc, Bouquin sera présenté le jeudi 8 octobre à 20h30, donc par Pierre Emono. Et le troisième spectacle s'appelle L'autoportrait. Et alors, c'est là aussi, dans une galerie de peinture, le jour de son vernissage, une artiste s'apprête à présenter donc son vernissage. Et stupéfaction, c'est son autoportrait qui se met à parler.
1: Et elle est prise au piège, du coup. Parce qu'en pleine... Au moment où le monde arrive, où elle est un petit peu la tension, il y a effectivement son autoportrait, qui est donc une peinture qu'on voit en fond de scène, qui prend la parole et qui lui parle. Et là, donc, il s'agit d'un dialogue. Alors, c'est effectivement un seul en scène, mais vu la mise en scène, on a vraiment, réellement l'impression qu'elles sont deux, les deux mêmes, évidemment, la comédienne, Anne-Laure de Noyelle, et elle-même. Et il s'agit donc d'une conversation un peu à bâton rompu entre l'artiste créatrice et son œuvre.
0: Trois spectacles, trois thématiques, la peinture, la littérature, le républicanisme, chaque fois présentés par des compagnies professionnelles. Ce ne sont pas des compagnies de théâtre amateur.
1: Non, professionnelles.
0: Ouais. Ça, vous y tenez.
1: Exclusivement, oui, tout à fait.
0: Pourquoi ?
1: Parce que... Alors, ça va peut-être être un petit peu mercantile, mais pour avoir certaines subventions, il faut travailler avec des compagnies professionnelles, notamment au niveau de la région. Voilà, c'est l'une des raisons. Mais enfin, elle se suffit à elle-même.
0: Denis Perdrier, vous auriez souhaité programmer 6 spectacles sur cette première saison 2026-2027.
1: Ouais, c'est ce qu'on avait prévu au départ.
0: Ouais. Et ouais. Ça n'a pas été possible. Ça n'a pas été possible. Par manque d'argent, en l'occurrence.
1: Absolument. Ouais. Tout simplement.
0: Comment s'est créé ce comité de programmation autour de vous ?
1: Nous sommes des 4 personnes qui se sont rencontrées il y a longtemps maintenant, il y a des années. Et du temps de notre activité, déjà, on était passionnés de théâtre. Et du temps de notre activité d'enseignant, pour 3 d'entre nous, donc, on était évidemment... on s'est posé la question, comment transmettre ce qu'on aime ? Donc, ça fait longtemps, on était en activité. Depuis, on est en retraite, on a donc plus de temps pour s'investir.
0: Mais vous-même, vous ne participez pas à une compagnie ?
1: Non.
0: Non ?
1: Non. Aucun de nous quatre.
0: Aucun de vous quatre. Vous êtes des spectateurs attentifs, passionnés.
1: Voilà, exactement. Exactement.
0: Et qui se déplacent, justement, dans des festivals de théâtre. Est-ce que vous pensez travailler avec les compagnies, avec des associations qui programment ici, déjà, comme les ATP ?
1: Oui, pourquoi pas. Oui, bien sûr, qu'on connaît très bien, d'ailleurs. Oui, tout à fait. Pourquoi pas.
0: Denis Perdrier, donc, premier spectacle le 29 septembre, suivi le 8 octobre, et, je le disais, le 15 octobre. Et par la suite, que va-t-il se passer ?
1: Alors, par la suite, donc, on a commencé à travailler sur la programmation 2027. Voilà, donc, on a un certain nombre de spectacles en présélection, donc on va affiner tout ça. J'espère qu'on sera rejoint d'ici les décisions par un ou deux jeunes, peut-être leurs enseignants, pour réfléchir aussi avec leurs avis concrets. Et puis, ben, on va contacter les compagnies et prendre date et surtout déposer les dossiers de demande de subvention. Et c'est le nerf de la guerre, c'est ce qu'on dit habituellement, et c'est bien vrai. Donc, ça passe par là.
0: Dans le petit dossier que vous m'avez transmis, j'avais remarqué qu'il n'y avait pas de nom de compagnie ou de nom de comédien, à l'exception d'un seul pour bouquin. C'est un choix que vous avez fait ? Pour
1: non.
0: Quelle raison ?
1: Non, pas du tout. C'est absolument pas un choix, et je me dis que c'est un oubli, tout simplement. Donc, le premier spectacle, Compagnie Élégie, le deuxième, c'est Olam Compagnie, le troisième, c'est la Compagnie Momenta, et voilà, et les comédiens, j'en ai parlé.
0: Bon, très bien, merci. Pour en savoir plus sur donc Zadig et compagnie et le festival, il y a un numéro de téléphone et une adresse mail.
1: Oui, et un site. Voilà, zadigetcompagnie.com, en un mot, en petites lettres et sans oublier le S à la fin de compagnie.
0: Un dernier mot, vous parliez de mercantile à un moment donné pour demander des subventions. Les entrées sont-elles payantes, gratuites ?
1: Oui, alors nos tarifs, donc le tarif plein c'est 14 euros. Le tarif appelé Zadig, c'est-à-dire réservé à nos adhérents, l'adhésion coûtant 5 euros par an. Donc le tarif c'est 11 euros et le tarif plume donc qui est destiné aux jeunes, justement, aux minima sociaux.
0: On est jeune jusqu'à quel âge, à Zadig et compagnie?
1: Plus ou moins officiellement, tous les cas, du point de vue du pass culture, c'est 21 ans. Voilà. Et donc, ce tarif-là, c'est 9 euros. Et on a aussi une sorte de pack, le tarif 3 coups.
0: Voilà, c'est un abonnement.
1: C'est un abonnement pour les 3 spectacles, et auquel cas, l'adhésion est offerte.
0: Bon, merci Denis Perdrier pour toutes ces précisions. Donc, Zadig Compagnie, nouveau festival de théâtre qui s'installe sur la région, plus précisément à Saint-Martin-de-Valgalgues. Premier spectacle le 29 septembre. Merci.
1: Merci à vous.
0: Et bonne chance, donc. Et comme on dit dans le spectacle vivant, et merde.
1: Oui, merci beaucoup.
0: Et pour vous quitter, Denis Perdrier, puisque le dernier texte s'appelle L'autoportrait, j'ai trouvé une chanson de Mouloudji, chanteur peut-être un peu oublié de nos jours, mais qui est très jolie, qui s'appelle L'autoportrait, sous-titré Athée, grâce à Dieu.
1: Je me réjouis d'écouter.

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Vendredi 18 septembre à Molières-sur-Cèze, la commune organise un bal paysan avec la Maison de l'eau et en collaboration avec l'artiste HK. 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À 19h30, le bal avec HK. Sur place, buvette et restauration proposée par le centre social de Molières-sur-Cèze. Venez nombreux et nombreuses festoyer et goûter aux 1000 saveurs du coin. L'entrée est à prix libre et conscient et la réservation est conseillée. HK vous donne rendez-vous pour son bal paysan vendredi 18 septembre 17h au stade de Molières-sur-Cèze. Et retrouvez-nous sur place pour un plateau animé par Radio Grille Ouverte.

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1: Bonjour à toutes, bonjour à tous, bienvenue sur les ondes de RGO, vous écoutez l'agenda. Lundi 14 septembre, aujourd'hui, le club de gymnastique GVM Lapininque reprend ses activités, c'est au foyer de Saint-Jean-du-Pin. Il est temps de reprendre ses baskets, retrouver la forme et l'ambiance qui va avec. Les activités sont diverses, encadrées par des animatrices diplômées et sympathiques. Chaque semaine, elles vous proposent des cours de fitness, de gym senior, de pilates et de yoga. Pour tout renseignement complémentaire, contactez le club par mail à l'adresse suivante gvmlapininque@gmail.com. Le club de gymnastique GVM Lapininque reprend ses activités. C'est à partir de ce soir, ce lundi, au foyer de Saint-Jean-du-Pin. Du lundi 14 au dimanche 20 septembre, la vitrine à Alès vous propose de venir à la découverte de l'atelier Tufri, présent pour une semaine. L'atelier Tufri est une entreprise familiale française fabricant de jeans installée à Florac, fondée par Célestin Tufferi. Elle trouve ses origines à la fin du 19e siècle. Elle propose des vêtements en jeans français bio et, comme il aime à le rappeler, une mode pointue, respectueuse des traditions du passé et innovante sur les enjeux à venir. Jusqu'au 20 septembre, retrouvez l'atelier Tufferi, présent pour une semaine à la vitrine à Alès. Mardi 15 septembre, la plateforme TESA pour Territoire, Emploi, Solidarité Alésienne vous convie à une journée job dating à l'espace CASO à Alès. Rencontrer les entreprises qui recrutent sur le bassin alésien, une occasion de rencontrer directement les recruteurs et de découvrir les nombreuses opportunités professionnelles proposées sur le territoire. Que vous soyez à la recherche d'un emploi, d'une alternance, d'un stage ou d'une formation, TES Emploi Alès 2026 est le rendez-vous incontournable pour vous donner un nouvel élan à votre parcours professionnel. La plateforme TESA pour Territoire Emploi Solidarité Alésienne vous convie à une journée job dating. C'est ce mardi de 9h à 13h à l'espace CASO à Alès. Mercredi 16 septembre, la médiathèque de Salindres vous propose un atelier d'écriture. Cet atelier d'écriture est une fenêtre ouverte sur la créativité. Inscription directement auprès de la médiathèque. La médiathèque de Salindres vous propose un atelier d'écriture ce mercredi de 15h30 à 17h30. Vendredi 18 septembre, la Verrie vous invite à sa soirée de lancement de la nouvelle saison culturelle 2026-2027. Au programme, à 18h, une visite des travaux de la Verrie, c'est sans réservation. Puis à 18h30, sans réservation également, savourez une prestation de la fanfare acrobatique par la compagnie du court-circuit. Et enfin, à 19h30, la présentation de la saison sur réservation, elle suivie d'un pot de l'amitié. L'entrée est libre, gratuite pour tous les publics. Renseignements et réservations auprès de la Verrie. La Verrie vous invite à sa soirée de lancement de la nouvelle saison culturelle 2026-2027. C'est ce vendredi à 18h30. Vendredi 18 septembre, la Maison de l'eau d'Allègre-les-Fumades, en partenariat avec l'association TEECC, la commune et le centre social de Molière-sur-Cèze organisent un bal paysan et un concert de HK et des saltimbanques. C'est au stade de Molière-sur-Cèze. Le site ouvrira à 17h avec un début de concert à 19h30. La chorale du centre social de Molière-sur-Cèze chante quelques titres aux alentours de 19h15 en ouverture du concert. Le site accueillera aussi un marché de producteurs locaux. RGO sera également de la partie et y animera un plateau radio. La Maison de l'eau d'Allègre-les-Fumades, en partenariat avec l'association TEECC, la commune et le centre social de Molière-sur-Cèze, organise un bal paysan et un concert de HK et les saltimbanques. C'est ce vendredi au stade de Molière-sur-Cèze. Samedi 19 septembre, l'association Monts et Vermeils présente un concert de frappa jam à l'ancien prieuré de Vermeils, c'est à Saint-Christol-les-Alès. Frappa Jam, c'est un collectif musical festif et dansant, mêlant musique tzigane, latine et improvisation jazz. C'est un collectif de 8 musiciens professionnels qui vivent dans la région d'Alès. Ils viennent du jazz, du funk, du blues, du rock ou encore des musiques traditionnelles ou tziganes. Depuis 2021, de répétition en résidence artistique, ils se sont enrichis du répertoire des musiques populaires des Balkans et font surgir un style original né des musiques actuelles et d'improvisation libre. Le prix est libre à partir de 8 euros. L'association Monts et Vermeils présente un concert de Frappa Jam. C'est ce samedi à 20h30 à l'enceinte Priori de Vermeils à Saint-Christol-les-Alès. 18h passées de quelques minutes, vous venez d'entendre l'agenda. On vous souhaite à toutes et tous une excellente soirée. On vous laisse en compagnie des croisières musicales. Puis à 19h, vous entendrez Bobby qui vous présente son émission Blues Crossroads, bien évidemment.
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1: Ah, la route du blues, alors, c'est quasi immatériel, il y était en plein dedans. Hein. Je vous garantis que le Fenton Robinson, pas manche, et alors l'élève, alors il avait une porte, oui, il a voit bien qu'il a écouté la leçon en écoutant bien les morceaux de Fenton Robinson. Il ne copie pas, mais il fait donc sa touche personnelle, 19 ans. Je pense que celui-là, il va en entendre encore parler. Donc le morceau, c'était I Hear the Blues Downstairs. Donc aussi, je vous propose, je vous invite de vous procurer tout de vite, fait bien fait, des albums de Fenton Robinson. Ça vous fera du bien dans vos oreilles. Ainsi que d'Ariel Davenport, bien sûr, l'élève. Allez, maintenant, on va retrouver une formation qui s'appelle les Boogie Beasts. Alors, Boogie Beasts, c'est un groupe belge. Oui, et oui, du blues belge, bien entendu, comme il y a c'est du blues européen, donc, hein, voilà, qui va fêter ses 15 ans d'existence. Alors, il faut que c'est un peu, c'est du blues rock alternatif, hein, donc, et voilà. Et ils ont voulu, pour cette, pour faire célébrer le moment symbolique, ça, parce que ça fera 100 ans que le légendaire bluesman R.L. Monside est né, et donc, c'est une des plus grandes sources d'inspiration pour le groupe. Alors, pour le coup, ils ont décidé de faire un projet exceptionnel, un nouvel album studio et une nouvelle tournée live entièrement consacrée à R.L. Monside. Alors, donc, l'album s'appelle Don't Be So Mean, et bien sûr, c'est plus qu'un simple hommage, c'est surtout une rencontre unique entre les musiciens américains et européens, unis par leur passion pour le North Mississippi Hill Country Blues et l'héritage laissé par R.L. Monside. Alors donc, ça fait venir, bien sûr, des invités américains, rien de moins que trois musiciens qui ont partagé la scène avec Monside lui-même, son fils, Duane Monside. Il y a également Kenny Brown, qu'on disait que c'était le fils adoptif, qui est un blanc, qui était le fils adoptif d'R.L. Monside. Et puis aussi, bien sûr, Luther Dickinson, lui qui est un des légendaires leaders du North Mississippi All-Star qui pratique ce style musical du Mississippi là, comme un Burnside. Et il a surtout un ancien guitariste, Black Crowes, qui lui aussi apporte à sa note avec à la slide des guitares. Allez, on va donc écouter les Boogie Beasts avec bien sûr un morceau qu'ils ont emprunté à Earl Burnside, Over the Hill. 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

le guitariste légendaire des North Mississippi All-Star, qui était aussi guitariste, comme je vous le dis, chez Black Crowes. Et voilà, donc, s'il passe vers chez vous, là, allez, essayez d'aller voir en concert. Je ne sais pas, j'aurais dû relever les tournées, parce qu'il va me faire un petit tour en France, le Boogie Beast, hein, nos amis belges. Allez, ben, maintenant, retrouvez la Trudy Lynn, qu'on a eu l'occasion de découvrir avec son album « Turning the Same Old Corners ». Chanteuse et compositrice américaine de blues et de soul blues, originaire de Houston au Texas, qui a enregistré des douzaines d'albums en studio et ainsi qu'un album live, puis également quelques compilations. Et vous allez pouvoir la redécouvrir avec ce morceau qui s'appelle Do Ya Trudy Lynn.

Trudy Lynn, donc extrait de son dernier album Turning the Same Old Corner, le morceau de Douya qu'on a écouté. Vous avez vu, ça envoie et ça balance, c'est pas mal, c'est sympa la Trudy Lynn. Hein. Voilà, de la bouteille, c'est ça, et c'est pour ça que donc on balance des trucs qui sont super intéressants. Et bien, encore que de la bouteille, ce qu'on va écouter maintenant, il s'appelle Tasse Crue. Tasse Crue, alors donc pourquoi, c'est drôle, c'est un drôle de nom d'ailleurs, c'est un américain en fait. Hein. Voilà, il a en 12 ans, il a sorti 7 albums, hein, donc j'en ai reçu, je crois que je les ai tous, il a dû tous me les envoyer. Et voilà, il arrive avec un album qui s'appelle « Might Give Out, But I Won't Give In ». Voilà, donc plus qu'il procède d'une nouvelle série de compositions originales. Voilà, donc c'est un monsieur qui est fidèle aux musiques roots. Hein, et ça, donc cet album mêle du blues, et donc aussi c'est un peu de roots. Et puis voilà, il est auteur-compositeur éclectique qui aime s'affranchir des frontières entre les genres. Voilà, il est basé dans l'État de New York. Et il se produit avec sous diverses formations, allant du groupe, un groupe complet, alors tout seul sur scène avec une guitare. Voilà, et plus de 150 chansons à son actif, c'est un compositeur quand même assez prolixe. Il joue de la guitare, il joue aussi un peu d'harmonica de temps en temps, il chante, très donc auteur-compositeur. Voilà, donc le magazine Downbeat ne tarit pas d'éloges à son égard, hein, en disant que comme c'est un des musiciens les plus singuliers de la scène actuelle, voilà, grâce à des mélodies fraîches et à des textes soignés qui font sa marque de fabrique. Alors Tasse Crue lui-même, il affirme que « je tiens à ce que les mots servent à autre chose qu'à traiter l'auditeur comme un auto-stoppeur désespéré d'attendre afin le solo de guitare ». Voilà, ça m'a rigolé, cette définition. Voilà, c'est un artiste original pour qui les chansons comptent quand les paroles s'expriment et les mélodies s'épanouissent. Alors, donc vous allez l'écouter donc avec un extrait de son dernier album « Pass Them Biscuit », le titre qu'on va entendre.

Voilà, et sympa le transcrivé donc avec cet album qui s'appelle donc Mike Give Out. Le morceau donc Pass Them Biscuit, dont on reviendra sur cet album parce que c'est vachement bien. Voilà, bon, et bien on arrive à la fin de cette émission, auditrice auditeur. On va donc encore se quitter une fois de plus dans la joie et la douleur. Enfin, c'est toujours un pincement de cœur quand je suis obligé de me séparer de vous. Et bien on va terminer avec celle qu'on qualifie comme le phénomène du blues britannique moderne. Elle s'appelle Danny White, une véritable force de la nature sur la scène blues internationale. Elle a commencé en 2008 et c'est auteur, compositeur, interprète, guitariste. Elle a ainsi sa réputation d'artiste de classe mondiale, amenant une voix pleine d'âme et une maîtrise exceptionnelle, tant du blues acoustique aux racines traditionnelles que du blues électrique. Allez, on l'écoute là, Danny White, pour terminer cette émission avec l'album The Wheaton Session. Baby Please, c'est le titre qu'on va écouter. François et Bobby, on fait à tous des gros bisous, on vous dit bien sûr à la semaine prochaine. Ciao.

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Une heure.

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Deux heures.